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Ouais, tu sais, c'était samedi, là, à côté de la maison de la radio. Je marchais dans la rue, et puis il y a une fille juste devant moi, avec ses grands cheveux blonds, tu vois. J'ai commencé à la suivre parce que, je sais pas, j'avais envie de baiser, puis tout d'un coup, elle s'est retournée. Et là,

0: Alors? Alors?
1: Alors je me dis, ok, c'est bon. Je rentre chez moi, je la dépasse et puis je marche avenue du président Kennedy jusqu'à la place de Varsovie. Puis il faisait bon et c'était cool. Et puis là je me retourne, puis je la vois qui marche derrière moi.

0: me suis dit qu'il aurait mieux fallu rester chez moi. Ce jour-là, je me suis dit qu'il aurait mieux fallu rester chez moi.
1: Salut. Salut. C'est un mot, c'est quoi? C'est pas assez compliqué, ça?
0: Non, il aurait mieux fallu, c'est conditionnel passé, première forme. Tu vois, on aurait pu dire il aurait mieux valu aussi, mais du verbe valoir. Tu t'étais plus élégant.
1: Alors?
0: Voilà.
1: Alors?
0: Putain, Marie.

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Déjà, toi qui écoutes ce morceau, félicitations. On peut ressentir que tu as du goût. C'est pas n'importe quel artiste, c'est le Juice Baby.

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0: L'indignation.
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7: Tout a commencé à Belfort en 2009 pendant le Festival Entrevue avec la projection du film documentaire d'Antoine Boutet, qui d'ailleurs a eu le prix du public cette année-là, Le Plein Pays. La caméra suit un homme un peu ours qui vit dans une forêt, une sorte de no man's land dans le Lot, qui creuse des trous, des galeries, imagine des techniques pour extraire de grosses pierres. Ce personnage nous fascine assez vite. Mais il ne fait pas que creuser. Il passe aussi une partie de son temps à enregistrer, s'enregistrer, enregistrer cette voix au timbre singulier qui semble venir d'un autre temps et que l'on ne comprend pas toujours. Enregistrer des chansons qui lui plaisent et qui passent à la radio, s'enregistrer en les chantant. Une véritable création sonore prend forme devant nous. Et de se demander, la technologie, la musique, le sonore n'ont-ils pas une véritable place dans l'art brut? Car cette époque, en 2009 donc, le grand public ne connaît pas encore le groupe Astérotypie. L'art brut est alors cantonné dans les beaux-arts classiques, dessins, peintures, sculptures, assemblages, car la musique est considérée uniquement dans une pratique infiniment culturelle, savante, liée à l'apprentissage et à la connaissance du solfège, code abstrait. Elle serait indissociable de la pratique d'un instrument auquel il faut s'adapter ou de la complexité de l'écriture musicale. L'instrument, contrainte en soi, serait ainsi le premier frein à la spontanéité du geste de création brute. Nous y reviendrons lors d'un autre épisode. Le temps passe, le souvenir de Jean-Marie Massou persiste et l'envie de creuser davantage ce lien avec le sonore et l'art brut, mais surtout aussi d'en savoir un peu plus sur Jean-Marie Massou, fait jour. Alignement des planètes, au cours d'une discussion avec Arnaud Rivière, fondateur du festival Sonic Protest, avec Ronk de Kengo, festival dont nous reparlerons dans les prochaines émissions, donc cette discussion sur les harismes apprend que trois de ses complices de Label Brut, Olivia Brisson, Julien Bonsillon et Mathieu Morin, sont allés rencontrer Massou en 2015.

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1: La date de naissance de Jean-Marie Massou n'est pas connue avec précision. Après-guerre, dit-on. Il a été élevé seul par sa mère qui l'emmenait d'un château à l'autre où elle était employée. Il n'a pas été scolarisé. Son retour dans le Loc avec sa mère date de 1973. Et c'est aussi le lieu où il est décédé le 28 mai 2020, à Marmignac donc. Dans la pièce principale de sa maison, au premier coup d'œil, on en voit trois ou quatre sur le sol ou près du lit. En s'attardant un peu, on en perçoit d'autres dans les recoins. Des magnétos simples, plats, portables, du genre de ceux qu'on pouvait avoir enfant il y a 20 ou 30 ans. On y enfourne la cassette, on appuie à deux doigts sur REC et PLAY, et hop, on enregistre. Une utilisation du dictaphone pour certains, un outil qui rappelle la musique concrète pour Jean-Marie, il ne se sert pas d'un magnéto, mais d'au moins deux, si ce n'est plus. La technique Massou est celle-ci. Préparer une bande-son sur une cassette, puis enregistrer sa voix sur une seconde avec la première en fond sonore. Pour créer cette bande originale, il commence par sélectionner une séquence sonore qui le touche sur une cassette audio, en enregistrant en direct la radio ou en l'extrayant d'un film. Il l'enregistre une première fois, une deuxième fois à la suite, une troisième, une quatrième fois, et ce jusqu'à couvrir la face de la cassette. L'échantillon mis en boucle fut allé de quelques dizaines de secondes à plusieurs minutes. Un véritable sampling brut en somme. Dans un second temps, il ajoute sa voix. Avec les moyens du bord, le mixage se fait en reculant ou en approchant la source. Et si le message le nécessite, il ajoute des bruitages. La brutalité de ces enregistrements s'entend de différentes manières. Lo-fi absolu, saturation permanente, coupure brutale, reprise à côté, c'est bricolé, c'est audible, mérite une sincérité totale désarmante. Jean-Marie nous y raconte par exemple les rêves de la nuit passée, parfois prémonitoires, dit-il, ou du moins faits de signes. Massou note sur ses cassettes ses souvenirs, ses messages, ses rêves, et se laisse aller à quelques plaisirs chantés ou à quelques sketchs. Massou n'écrit pas, alors il enregistre. Et quand il s'écoute, c'est comme s'il se relisait. Il sourit. Il sourit à ses bons mots, se plaint du montage, approuve ou se rappelle. C'est un travail d'archivage autant que de création. Il utilise aussi les bandes comme traces. Il enregistre les discussions avec les visiteurs, les discussions de l'amitié, dit-il. Les choses à ne pas oublier. Olivier Brisson.
2: Je vais passer par la radio, ça sera plus clair et mieux. On y va. Et je chante avec.

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0: Vous aurez bien sûr reconnu la Paloma de Mireille Mathieu, co-chantée avec Jean-Marie Massou. Alors, pour en savoir un peu plus sur Jean-Marie Massou, je vous conseille deux livres. Donc, un livre édité, co-édité par Knock Outsiders, Label Brut et Marche dans ce musée. Donc, Jean-Marie Massou, tout simplement. C'est un livre qui a été édité dans le cadre de l'exposition Jean-Marie Massou aux Arts et Marche Musées de Bruxelles du 23 novembre 2022 au 19 mars 2023. Là, bien sûr, l'art brut au temps des technologies, édité en 2016 aux Presses du Réel, qui était le catalogue de l'exposition éponyme, d'où est extrait aussi le texte d'Olivier Brisson que je vous ai lu tout à l'heure. Alors, les disques de Jean-Marie Massou sont bien sûr disponibles sur le label Label Brut, donc https://labelbrut.com.com. Et si vous avez envie de vraiment d'en savoir plus, de vous plonger dans l'univers de Jean-Marie Massou, même d'aller voir, on peut visiter le site à Marmignac, écouter des podcasts sur Jean-Marie Massou et toutes les dernières actualités de Jean-Marie Massou. C'est le site web créé donc en lien avec l'association Label Brut, lesidéral.org. À noter également, enfin vous pouvez voir aussi les œuvres de Jean-Marie Massou, parce que j'ai oublié de vous dire que Jean-Marie Massou faisait énormément de collages et qu'il avait aussi, avec l'aide de Label Brut, réalisé des vidéos. Donc si vous voulez voir certaines de ses œuvres, je vous conseille d'aller au Dernier Cri, l'exposition à Marseille, qui s'appelle MAD, Modèle Autophagie Disorder, à découvrir jusqu'au 29 mars. Merci, à bientôt. Et pour terminer, Petit Papa Noël par Jean-Marie Massou, extrait du disque sorti dans le cadre de l'exposition Brutna, l'art brut au temps des nouvelles technologies, Sodrome.
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0: 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Il est 19h.
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1: 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Bonsoir à toutes et à tous et bienvenue sur Cocktail social, l'émission concupiscente.
2: Concupiscence qui désigne un désir ardent, souvent tourné vers les plaisirs sensuels ou les biens terrestres. Le mot vient du latin concupiscentia et a longtemps été utilisé en philosophie et en théologie pour parler de l'élan intérieur qui pousse l'être humain vers ce qui l'attire intensément.
1: Wow ! Je suis Anaïs et avec Swan, on va parler de désir aujourd'hui, mais aussi de drague avec cette période de Saint-Valentin. C'est peut-être même le moment pour réarmer démographiquement le pays, comme l'espère notre président.
2: Et justement, il y tient à ce projet. Emmanuel Macron a annoncé la semaine dernière un plan de lutte contre l'infertilité.
1: Oui, il veut relancer la natalité des Français et des Françaises en envoyant notamment une lettre aux jeunes de 29 ans. Donc on est allé dans la rue pour vous poser la question. Comment est-ce que vous avez réagi face à cette annonce?
3: Moi, je trouve ça vraiment dystopique d'envoyer ça à des gens, que le gouvernement envoie ça littéralement avec le petit encart gouvernement République française juste en haut. Je trouve ça vraiment dystopique dans le sens où à quel point l'État peut se penser légitime littéralement à juger qu'elle a un droit sur l'utérus ou quel que soit le système reproductif d'un humain et d'un citoyen.
4: Je dirais qu'il y a moins de naissances, mais c'est pas une mauvaise chose, je dirais.
5: C'est plutôt bien. Pourquoi c'est pas une mauvaise
4: chose? Parce qu'on est déjà en surpopulation, je dirais qu'on est déjà trop. Et je pense qu'il y a des enfants qui, dans le sens de l'adoption, il y a beaucoup d'enfants qui n'ont pas de famille et que c'est bien que les gens adoptent.
6: Bah je sais pas, si peut-être qu'il n'y a pas d'enfants à faire, c'est peut-être qu'il n'y a plus d'argent simplement pour entretenir des enfants, quoi. Tout simplement. C'est, il est là le problème. Le problème c'est pas de la natalité, le problème c'est de l'argent.
7: Je pense que personne n'attend la lettre du président pour Ken. Donc,
6: je pense. Est-ce que tu vas recevoir la lettre du président? Tu vas
7: moi,
6: dire bon
7: moi,
6: bah faut
7: que j'aille. Moi si je reçois la lettre. Ouais, je pense à me réveiller en vrai. Ça me donnait envie un peu. La lettre est pas forcément hyper efficace, je pense. C'est de la com, c'est du marketing, voilà.
8: J'avais surtout vu passer genre la lettre qui incitait les jeunes de plus de 29 ans, je crois, à avoir des enfants. Et je sais pas, pour moi c'est pas forcément la bonne manière parce que... Enfin moi je trouve pas qu'on a envie de faire des enfants dans le monde actuel.
9: Moi ça me terrifie d'être enceinte.
10: Qu'est-ce qu'il faudrait pour vous pousser à faire des enfants?
8: Avoir la perspective qu'ils aient un meilleur avenir.
11: En fait les gens ils font plus d'enfants parce qu'il y a plus de thunes, genre. Faut juste se mettre ça en tête, il n'y a plus de thunes, les gens ils sont pauvres. Je me rappelle plus les stats, mais genre quasiment un Français sur cinq qui saute un repas. On est censé être la cinquième puissance économique, franchement, c'est honteux.
12: Bah moi en vrai, si j'étais grave riche, j'aurais déjà des enfants, je pense. Premier degré, genre. En mode, j'adore, moi j'aime trop ça, genre.
11: J'adore les enfants. Bah en fait, son petit frère, il a 3 ans, il est tout petit, et je l'aime trop, genre je le considère comme mon petit frère et tout. J'aime trop m'en occuper. En fait, c'est juste un problème de thunes, parce que si tout le monde allait bien, si on répartissait correctement les richesses et que tout le monde pouvait avoir un niveau de vie décent, bah en fait, il y aurait pas de problème de natalité, genre.
13: C'est quand même particulièrement culotté de leur part de persuader des jeunes de faire des enfants dans un contexte social où on n'a aucune perspective d'avenir stable. Si ce courrier il est bien réel, ça veut dire que ceux qui l'ont écrit, est-ce qu'ils partent du principe que tous les jeunes de 29 ans sont en couple? Est-ce qu'ils se disent on va juste leur envoyer un petit courrier et puis comme ça ils vont se dire ah purée c'est vrai, ça fait quand même 8 ans que je suis dans ma relation stable et j'ai jamais pensé à faire des enfants. Heureusement que j'ai reçu ce courrier, ça m'ouvre les yeux, je vais désormais arrêter ma contraception et me mettre à faire beaucoup de gosses. Non mais ça me paraît complètement dingue. Je veux dire, alors les gens sont célibataires, les gens ne sont pas hétérosexuels. Et d'ailleurs, je pense que s'ils voulaient plus de familles, ils pourraient faciliter, par exemple, l'adoption, je ne sais pas, la PMA.
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1: Alors on a creusé un petit peu plus sur le contenu de cette lettre. Elle doit être envoyée d'ici cet été. C'est l'une des 16 mesures du plan contre l'infertilité. Dans l'idée, cette lettre, elle doit permettre de sensibiliser aux problèmes d'infertilité, de proposer notamment une consultation médicale pour voir quelles sont les options qui existent pour les couples, pour les femmes, pour les hommes célibataires ou non. Par exemple, la congélation des ovocytes pour les femmes qui ne sont pas encore prêtes d'avoir un enfant, histoire d'avoir un stock prêt à utiliser le jour où on est prête.

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1: C'était Colette Renard, Les Nuits d'une Demoiselle.
2: Dis-nous, Swan, pourquoi est-ce que tu as choisi ce morceau? Qu'est-ce qui t'évoque ce morceau?
1: Eh bien, un morceau qui, pour l'année où il a été créé en 1963.
2: Oui, ça a l'air très vieux, oui.
1: 1963, c'est quand même assez incroyable. Où il y a justement une sorte de libération et puis justement du plaisir féminin.
2: Ah bah là on l'entend, ça fait 3 minutes qu'on l'entend, le plaisir féminin. Justement le plaisir féminin mais aussi masculin, on va l'évoquer parce que il y a mille et une façons de se faire plaisir, on vient de l'entendre et on a justement des spécialistes à Clermont-Ferrand de ce plaisir.
1: Tout à fait, à Clermont-Ferrand et dans d'autres villes d'ailleurs en France, des boutiques qui sont parfois vues un peu de l'extérieur comme des boutiques au fin fond d'une ruelle sombre où on ne sait pas trop quoi y trouver.
2: À Paris.
1: Voilà,
2: très
1: par
2: célèbre,
1: exemple.
2: Qui prête à sourire.
1: Et on va parler donc des sex shops.
2: Oui.
1: Et on va pas faire que en parler parce qu'on est allés tous les deux dans un sex shop.
2: Oui, parce que du coup, on est allé rencontrer Sébastien, qui est le gérant d'Héroshop. Ça fait 25 ans presque qu'il tient ce magasin.
1: Tout à fait. Et on lui a posé quelques questions. Mais bonjour.
3: Et ben bonjour.
1: Et donc là, on est à Héroshop, un sex shop dans le centre-ville de Clermont-Ferrand. Et on va commencer par une petite question, parce que le magasin est ouvert depuis très longtemps. Quelle a été un peu l'évolution du sex shop de quand vous l'avez connu à aujourd'hui?
3: Et ben quand je suis arrivé, on va dire que c'était un sex shop entre guillemets à l'ancienne, hein. Donc avec des cabines vidéo, les gens choisissaient un film, ils allaient regarder leur film. Et moi, comme j'étais déjà dans ce milieu-là, dans cette job-là, j'en avais un petit peu marre de tout entre guillemets ce cinéma. Donc j'ai cassé les cabines pour agrandir le magasin, pour faire un espace uniquement de vente de sex toys, de lingerie, et au rez-de-chaussée, un étage où on pouvait uniquement acheter des vidéos. Voilà.
1: Ok, du coup, il y a un étage qui existe encore.
3: Il y a un sous-sol où on n'achète que des DVD, oui.
1: Ah oui, d'accord, ok. Est-ce que les gens ils viennent chercher donc du sexe ou de la réassurance un peu?
3: On va dire un petit peu les deux, le sexe, la réassurance, le plaisir, la nouveauté, un petit peu de assouvir leurs fantasmes par le biais d'objets ou de lingerie, oui.
1: Et les gens, quand ils arrivent ici, le dialogue en face à face, parce que est-ce que c'est évident? Comment ça se passe?
3: Non, c'est pas évident. Moi, je laisse toujours les gens, avec l'expérience, j'arrive à cerner la clientèle. Je laisse toujours que les gens observent. Et puis moi, je vais dans les magasins, j'aime pas être embêté, donc j'essaye de refaire un petit peu pareil, de pas embêter les clients. Et puis après, bon, y a des gens qui veulent rigoler, donc ceux-là, je les mets un petit peu de côté. Je leur dis de patienter, de revenir si j'ai des clients. Et puis comme ça, tout le monde y trouve son compte.
1: Oui, donc il y a des gens des fois qui viennent juste pour...
3: Ouais, y a des gens qui viennent pour regarder, pour se renseigner, d'autres pour rigoler. Ouais. J'adore rigoler. Après, il y a une façon de faire qui me plaît ou qui ne me plaît pas, suivant la clientèle qu'il y a dans le magasin. Voilà. Y a des moments où on peut faire des cons et d'autres non. Voilà, c'est comme dans la vie dehors, hein, pareil. Des fois même en pire.
1: Vous avez quoi comme clientèle? Parce qu'on ne se rend pas compte. Est-ce que vous avez des jeunes? Est-ce que c'est plutôt des personnes âgées? Est-ce que les gens viennent en couple? Est-ce qu'ils viennent chacun de leur côté? Comment ça se passe?
3: Non, on a toutes sortes de clientèles mélangées. Des jeunes pour des cadeaux de 18 ans. On pourrait avoir des plus jeunes, mais la loi, c'est interdit au moins 18 ans. Et je respecte ça au carré. en bon père de famille, on va dire. Hein. Et puis après, on a des personnes âgées qui ont des problèmes de santé, où on vend des prothèses, des choses comme ça. Des couples, des dames seules, des mecs seuls. Un petit peu toutes sortes de sexualités mélangées, voilà.
2: Est-ce que les gens vers la vingtaine, la trentaine, ils viennent encore ou c'est le passage de à vide un petit peu de la clientèle ?
3: On a le cadeau des 18 ans ou des 20 ans qui fonctionne toujours. Et il y a une certaine clientèle qui ne vient plus, ouais. Alors j'ai une copine, elle, entre guillemets, elle me disait mais les jeunes, ils baissent plus, c'est pour ça que t'as pas tous ces jeunes. Je sais pas, est-ce que ça a un petit peu changé ? Les gens font des soirées chez eux ? On bosse un petit peu sur internet en livraison, mais ça a un petit peu changé, ouais. Ouais, ouais.
2: Même en livraison, même sur internet, il y a moins de jeunes ?
3: Alors c'est pas du tout la même clientèle. En livraison, c'est des gens avec qui on a travaillé pendant le Covid. On a donné des mauvaises habitudes. On continue à faire un petit peu en dépannage. Et puis après, par internet, c'est plus des gens à la campagne. Mais comme on a beaucoup, beaucoup de choix et beaucoup d'arrivages, internet, c'est compliqué. Voilà. On a que des produits, entre guillemets, classiques. On n'a pas les dernières nouveautés, les petits produits qu'on fouine. Donc ça, on les conseille au téléphone. Puis on fait de la vente au téléphone, hein, à l'ancienne.
1: Et justement, avec internet, quelle est la plus-value du lieu physique ?
3: Bah alors, le souci d'Internet, c'est qu'on ne voit pas les produits. Même nous, en tant que pro, quand on commande, on a des produits, sur la photo, on les voit super bien. Des gens ne se rendent pas compte des tailles. L'odeur, parce qu'il y a des produits qui sentent mauvais, entre guillemets, qui ont des odeurs de plastique. Et comme moi, je fais gaffe à ça. Je bosse uniquement avec des produits de qualité en silicone, où il n'y a pas d'odeur. Tout ce qui colle, qui est légèrement transparent, tout ça, on ne fait pas. Donc ça, les gens, ils se font avoir là-dessus, sur les tailles. Nous, on ne compte pas ce qui sort. Comme vous prenez un sextoy, on ne compte pas les testicules, par exemple. Mais sur les catalogues, les gens, ils comptent la ventouse et les testicules. Donc, on n'a pas les mêmes longueurs, pas les mêmes diamètres. Et puis, c'est aussi un achat impulsif. Hein, voilà, hein, donc, on a une boutique physique. Les gens, ils rentrent, ils veulent un truc. Faut l'avoir tout de suite. Voilà.
1: Donc plus de choix et
3: ouais, plus de choix,
1: qualité.
3: Enfin plus de choix. Oui, il faut beaucoup beaucoup de choix pour continuer à bosser comme on bossait avant, voilà.
1: Et meilleure qualité aussi, parce qu'on imagine qu'il doit avoir.
3: La qualité, ouais, je fais gaffe en faisant mes commandes. Hein. J'ai 2-3 fournisseurs, qui passent en camion, donc ça permet d'ouvrir les boîtes, les sentir et tout, voilà.
2: Moi j'avais une question par rapport justement, oui, on parlait des choix, enfin du fait que aujourd'hui vous conservez ce magasin physique par rapport à internet. J'imagine que c'est un combat, c'est une volonté de le garder, de conserver une boutique ouverte.
3: Ouais, c'était une grosse remise en question avec les travaux. Hein. On savait pas, je savais pas si j'allais fermer, si j'allais être assez patient, si j'allais me spécialiser sur internet, mais bon, c'est pas ma génération internet, on va dire. Donc il y a quelqu'un qui me fait mon site, c'est pas comme je veux parce que je suis très pénible. Il faudrait que je trouve une solution pour m'y remettre correctement comme je faisais au début des sites internet. Mais j'aime bien la boutique physique, je suis tranquille, peinard, le quartier est sympa. Et puis le problème, c'est si je reste enfermé dans un bureau, je vais regarder le bon coin ou dormir toute la journée devant une série sur l'ordinateur, voilà.
1: Il y a une libération de la parole et de la sécurité ces dernières années. Est-ce que c'est quelque chose que vous avez ressenti dans la boutique, des gens qui venaient pas au début et qui viennent plus aujourd'hui ?
3: Ouais, depuis quelques... Bon, on a toujours eu une clientèle gay et lesbien, que j'ai toujours un petit peu, entre guillemets, chouchouté, pour pas que les gens soient exclus, hein, faut bien dire ce qui est. Et aujourd'hui, on a une clientèle, on va dire LGBT+, tant que les gens rentrent avec le sourire et bonne humeur, le reste, moi, tout me va.

0: Et en termes de fréquentation depuis, depuis 25 ans bientôt, est-ce que vous avez vu, vous, un changement d'attitude, de comportement? Est-ce que, oui, ça s'est beaucoup plus libéré? Est-ce qu'on fait plus attention aussi à ce qui se passe dans son lit? Ou est-ce que c'est, vous ne voyez pas tant d'évolution?
1: Ça s'était bien libéré, hein, passé un temps. Et puis je pense que le Covid a fait un petit peu de mal à... Je sais pas, est-ce que les gens ils sont vraiment éclatés pendant le Covid et puis après il y a eu un frein? Est-ce que aussi, comme je disais, à cause des travaux, tout est calmé, la morosité ambiante y est aussi peut-être pour quelque chose? C'est un petit peu plus... c'est moins euphorique qu'un temps, voilà.
2: Il y a eu la fermeture de certains sites pornographiques en France récemment. Est-ce que ça a joué sur, par exemple, la location?
1: Alors moi, je fais plus de location parce que c'est, j'en avais marre, hein, voilà. Je fais de la vente. J'ai un fournisseur. J'ai la chance d'avoir un fournisseur qui, depuis le Covid justement, me laisse des choses en dépôt et il me fait des belles petites promos sur le DVD. Ouais, donc on en vend toujours. Hein.
2: Ça marche.
1: Hein. Il y a beaucoup de personnes qui veulent pas laisser de traces dans leur ordinateur. Les gens mariés, les commerciaux en déplacement. Donc on vend du jetable, hein, ce que j'appelle du jetable. Voilà, des packs 4 DVD à 20 balles. Les gens les regardent une fois, deux fois, ils les jettent ou ils les donnent. Voilà.
2: C'est quoi un peu les tendances en termes d'objets? Qu'est-ce qui marche le plus? Qu'est-ce qui marche le plus?
1: Ouais, bah, c'est un petit peu, on va dire, comme d'habitude. On a peut-être un petit peu plus de masturbateurs, vagins pour les hommes. Et puis après, c'est tous les rabbits, les jouets par air pulsé, aspiration, du clitoris pour les dames, les plugs anneaux, avec les bijoux, les rosebuds. Et voilà, ouais.
2: C'est ce qui se fait
1: le plus tout de suite. Ouais.
2: Okay. Est-ce qu'il y a déjà eu des demandes est-ce qu'il y a encore des demandes qui vous surprennent?
1: Non, je m'adapte. On me demande des tas de choses. On m'a demandé des boules de pétanque lisse. Je suis allé chercher chez Decathlon des poids comme sur les balances à l'ancienne.
0: Ah
1: des,
0: oui.
1: Des petits poids hexagonaux avec la boucle. Alors comme j'adore traîner les brocantes, j'en ai trouvé. Donc ouais, on s'adapte un petit peu à tout. Hein.
0: Là, vous
1: L'extincteur est toujours pas vendu.
0: Vous êtes en train de dire que tout peut se devenir un sextoy en fait.
1: Ouais, pratiquement, ouais.
0: Ah ouais.
1: Ouais. Okay. On a même récupéré des bandes de chantier.
0: Donc, ah quand même.
1: Ouais, tout.
0: moi je voulais parler de la technologie aussi. On est passé, vous l'avez dit, sur les masturbateurs, etc. Il y a de plus en plus de technologies qui mêlent aussi les téléphones, etc. Est-ce que ça va encore plus évoluer ou est-ce qu'on a atteint un palier là?
1: Je pense qu'avec les téléphones on est au bout du bout, hein. Après peut-être qu'avec l'IA on va avoir des nouveaux objets télécommandés d'une autre manière. Mais après moi j'avais connu les grosses piles, je ne me rappelle même plus du nom, des très grosses piles. Après les piles sont devenues un petit peu plus petites, on est passé aux piles R6, après les 3 qui viennent d'aller télécommande de télé. Maintenant c'est pratiquement tout du rechargeable, donc on ne sait pas, peut-être avec un panneau photovoltaïque, on va voir. Hein.
0: Sur la fenêtre.
1: Oui. Ouais, voilà, sur le bord de la fenêtre. Ouais.
2: On va y arriver. ce serait quoi votre conseil pour avoir une sexualité plus épanouie?
1: Faire ce qui nous semble bon faire et ce qu'on a envie de faire dans le respect de tout le monde, puis voilà.
0: On a parlé du fait que il y avait ce gap des jeunes qui venaient moins, en tout cas en sex shop, etc. Que votre ami vous disait que peut-être c'est que ils couchaient moins. Le président de la République a d'ailleurs annoncé qu'ils allaient envoyer une lettre à tous les jeunes de 29 ans. Est-ce que ça peut faire relancer justement le plaisir et le business?
1: S'il y a des jeunes filles de 29 ans qui reçoivent la lettre, qui n'ont pas de Valentin, on peut dire, on va trouver une solution. Non, mais je ne sais pas, peut-être. Après, le printemps va arriver, peut-être ça va relancer un petit peu tout ça.
0: Il y a vraiment une période, l'hiver, où c'est creux ou
1: Non, c'est pas creux, non. C'est une clientèle différente. Ouais, l'été, on laisse la porte ouverte, tout le monde rentre. Il y a peut-être, avec la chaleur, ça bourgeonne, hein, comme on dit. Hein. Et puis voilà, ouais, après, non, il n'y a pas de période phare.
0: Et vous le ressentez aussi, peut-être que les jeunes, justement, ils sont moins épanouis? Non? Ou c'est juste que comme ils ne viennent pas, on ne sait pas?
1: Non, les jeunes, moi j'en vois beaucoup en terrasse, dans les cafés, qui viennent rigoler et tout. Oui. Je sais pas, l'envie est peut-être différente. Ouais.
2: Et justement, on parlait de période, là c'est la Saint-Valentin. On imagine que c'est... Est-ce que ça joue en fait vraiment sur un magasin comme le vôtre?
1: Alors en principe, ouais, on bosse bien pour la Saint-Valentin. Okay. Pour Noël, entre Noël et le 1er de l'an, on bosse pas mal également. Mais Saint-Valentin, ouais, ça fait des belles journées. Hein.
0: Et justement, on a une petite surprise, c'est ça, pour les auditeurs, auditrices?
1: Oui, bien sûr. Oui. Alors bah, on va faire une petite réduction de 10 ou 15% si vous venez de la part de Radio Campus. Bien évidemment, avec le sourire. Hein.
2: Toujours.
1: Et ben, parfait, merci bien.
0: Merci à vous.
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0: C'était Zao de Sagazan, mon inconnu, sur les ondes de Radio Campus 93.3.
1: Zao qui a d'ailleurs été à Europavox l'été dernier, il me semble, à Clermont-Ferrand, sur scène.
0: Il y a carrément moyen, mais je l'ai loupé.
1: Ah ben moi j'étais dans la scène, j'étais dans la fosse, c'était incroyable. Je peux te dire qu'elle fait le show. Effectivement, justement pour rebondir un petit peu par rapport à ce genre de musique, est-ce que c'est quelque chose qu'on fait réellement d'aller draguer dans la rue des inconnus ?
0: Je pense que ça peut arriver selon le contexte. Par exemple, contexte festif, soirée, c'est plus facile de parler à des inconnus. Mais si on marche dans la rue, je ne sais pas. Enfin, en tout cas, pour
1: ça t'est déjà arrivé ?
0: Non, dans la rue comme ça. Et salut, je ne crois pas. Et toi ?
1: Moi, ça m'est déjà arrivé de me faire draguer. Pas d'aller draguer, mais de me faire draguer. Alors, le classique harcèlement de rue, mais bon, selon, on en passe. Mais non, je me rappelle à Avignon une fois, un mec qui est venu me voir en me disant ouais, je te trouve mignonne, désolée, je fais pas ça d'habitude et tout, ça te dit d'aller prendre un verre. Alors, j'ai dit non, parce que j'étais en couple. Et il m'a dit bon, bah, c'est pas grave, bonne journée quand même, salut. Et voilà, ça s'est terminé là. Mais il était bienveillant, j'ai bien aimé ça. Donc je pense que ça peut encore arriver.
0: Et les autres, comment ils draguent ?
1: Alors moi, je drague très mal. Donc je sais pas. Mais sinon, en général, ouais, c'est en soirée, quoi. C'est dans les bars. Souvent, c'est dans les bars. Je sais pas pourquoi. Peut-être parce qu'on passe pas mal de temps dans les bars, mine de rien. Donc je sais pas.
0: Il y a moyen.
1: Et toi, tu dragues comment ?
0: Moi, je drague pas, je laisse faire.
1: Ouais, donc en fait, tu peux passer à côté de beaucoup d'opportunités.
0: Oui, bah, je ne cherche pas d'opportunités, entre guillemets. Mais en tout cas, comment les gens ils draguent ? C'était surtout ça ma question.
1: Ah oui, bah, surtout là que c'est la Saint-Valentin, donc il va falloir s'y coller, quoi. Bah, on est allé leur demander dans la rue, justement, à ces gens-là, comment est-ce qu'ils font pour draguer ? Est-ce qu'ils ont des techniques imparables pour trouver l'amour ? Donc on va leur poser la question.
2: La technique de drague infaillible, je pense que si tu respectes la personne et que tu respectes son safe space, à mon avis tu marques déjà un point. Si tu veux des phrases un peu beauf comme ça, j'en ai quelques-unes, tu peux lâcher genre une biche pareille, on la laisse pas en plein phare, tu vois.
3: Pour draguer, je fais des blagues sur le caca. Et il y a plein de gens que ça fait rire, et je pense que si t'as un bon humour, même si c'est un humour immature, c'est un humour qui est toujours drôle. Bah par exemple, on se demande, tu veux une gaufre au Nutella ? Non, au caca ?
4: Déjà, j'essaie d'apprendre à connaître un peu la personne, au minimum. D'essayer de m'intéresser à ce qu'elle s'intéresse. Mais enfin, ça suffit pas, je pense pas.
5: Comme ça.
4: En vrai, pour décrire en un mot, je dirais la discussion.
5: Bah moi, je vais en soirée tech, je me bourre la gueule, et puis je parle avec des inconnus, et ça marche plutôt bien. Mais pas forcément s'intéresser, juste parler. Moi, je pense que... Et l'humour, je pense que c'est la meilleure des techniques des dragues. Vraiment, être drôle et rigoler avec les gens, c'est la meilleure des techniques des dragues.
6: Je dis bonsoir madame, comment allez-vous ? Bon après bien sûr elle me dit après sa réponse et après je lui dis bah, est-ce que vous voulez boire un verre ? Elle me dit non, j'accepte. Et si elle me dit oui, bah pourquoi pas quoi.
7: Et après bah, on verra après au feeling. Hein. Sinon bah, j'invite à chez moi.
8: Je sais pas, en vrai un truc au pif, genre en vrai un bar ici c'est simple, c'est sympa. Pas un jeudi soir parce qu'il y a tous les alcooliques, mais alors tu y vas genre un lundi, un mardi, il n'y a pas grand monde, tu te mets sur une terrasse posée, petite couclée au bec, petit coca chéri et puis voilà quoi.
9: La soirée chez Inde, c'est là où tout a commencé.
10: Bah,
9: comment
10: t'as fait
9: pour draguer ? Vas-y, explique.
10: On était chez une amie commune et voilà, petite soirée jacuzzi et tout. Sympa, très sympa. On se rapproche un peu et ça. Voilà.
9: Et après, je suis allée parler avec mes copines. J'ai dit, ouais, Elias, je crois il veut me pécho, mais je suis pas trop sûre. Et toi, t'entendais tout par la fenêtre.
10: Moi, en fait, j'étais en haut dans la salle de bain, sauf que fenêtre ouverte. Du coup, je l'entends dire ça à ses copines. J'entends ça, je me dis, bon, ça veut dire elle est open et tout.
9: Et au final, on s'est pécho, voilà.
10: Et ouais, on s'est pécho. Hein.
8: Faut dire dans la vie, bah, si tu prends pas la chance, bah, la chance viendra pas à toi.
10: Voilà.
8: Quitte à se faire bloquer.
10: Ça arrive.
8: Parce que le principal, c'est de faire le premier pas, voilà.
11: Moi, ce que je trouve super sexy, personnellement, c'est les gens qui ont pas du tout peur d'être eux-mêmes, qui n'ont pas peur du regard des autres, qui n'ont pas peur du jugement, qui sont juste sincèrement eux-mêmes, qui te parlent à des moments random des choses qui les passionnent, qui voilà, qui dansent jusqu'au milieu de la nuit, qui jouent de la musique, qui... Moi, mon conseil de drague pour la Saint-Valentin, c'est sortez, dansez, vraiment, dansez. Allez-y, dansez, chantez, faites n'importe quoi, et je pense que c'est la plus belle version des humains. Et je pense que c'est une super manière de draguer, parce que quand on n'a pas peur d'être soi-même, eh ben on est hyper attirant.
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0: C'était Eternel du groupe Mos, Kla et Exopop, et qui est d'ailleurs une reprise d'une version originale d'Eternel de Brigitte Fontaine sur les ondes de Radio Campus 93.3. On va maintenant vous parler un peu de recommandations, comme on le fait dans nos émissions, dans notre habitude, de recommandations culturelles. Et on va vous parler cinéma et littérature ce soir.
1: Oui, on va commencer peut-être par toi. Tu as une petite roco livre ?
0: Tout à fait, j'ai deux petites roco livres dans ce magnifique monde du désir. Et du coup, je voulais vous parler de deux livres. Un qui est quand même assez connu, qui a quand même fait assez le tour, que je pense qu'il va vous parler un peu, c'est Jouissance Club, qui est un livre de June Pla, qui est un guide illustré qui propose une cartographie du plaisir accessible, inclusive et décomplexée. L'ouvrage explore le corps et le désir avec humour, pédagogie et bienveillance, en s'éloignant un peu des visions centrées uniquement sur la pénétration. Il offre des clés pour mieux comprendre son corps et celui des autres surtout, et puis aborder voilà un moyen d'aborder sa sexualité différemment. Et le deuxième livre que je voulais vous parler, c'est un livre de Petite Luxure, qui s'appelle d'ailleurs Petite Luxure aussi, parce que c'est le nom aussi de l'artiste, c'est le même nom que le livre. Et ça, c'est un livre un peu érotique, suggéré, mais jamais vraiment explicite. C'est un livre qui propose voilà, des petites illustrations avec des traits fins, des petites courbes, des petites silhouettes. Et c'est surtout un livre avec un recueil d'histoires, parce qu'il faut savoir que toutes les petites histoires du livre, en fait, c'est des abonnés du compte qui ont envoyé ça. Donc voilà, ça fait des petites histoires rigolotes et tendres.
1: Du compte Instagram, il faut préciser. Donc si jamais vous voulez vous donner un aperçu, vous pouvez vous rendre sur le compte Instagram de Petite Luxure.
0: Tout à fait.
1: Et c'est, ça fait des années qu'ils font ça, et ils en ont décidé donc, d'éditer un livre.
0: Voilà. C'est ça, c'est tout à fait ça. Et toi, qu'est-ce que tu nous proposes de beau ?
1: Moi, j'avais envie de parler d'un film. Alors, c'est une comédie romantique, une comédie plutôt aussi. Ça s'appelle Crazy Stupid Love en anglais, avec un casting XXL. Alors, rien que pour ça, ça mérite le coup d'œil. C'est de Steve Carell, Julianne Moore, Emma Stone et Ryan Gosling. Alors, est-ce que vous voyez un petit peu le potentiel là déjà sur cette rom-com ? En fait, c'est l'histoire d'un quinquagénaire qui apprend que sa femme veut le divorce parce qu'il n'y a plus de désir dans leur vie de couple depuis un petit moment. Elle a déjà trompé sur leur anniversaire de mariage, etc. Et en fait, dans l'histoire, on va se rendre compte que ce monsieur-là va rencontrer le tombeur de filles du quartier, qui est interprété par Ryan Gosling. Et lui, il lui apprend toutes les techniques pour oublier sa femme et mettre n'importe quelle fille dans son lit. Alors dit comme ça, c'est un peu limite aujourd'hui. Mais en fait, c'est tellement bien fait que ça en devient très drôle. Et en plus, ce tombeur-là, il va tomber amoureux d'une fille sans faire exprès. Donc cette fille, c'est Emma Stone. C'est une histoire à tiroir, en fait. On explore aussi la découverte de la sexualité d'un adolescent qui tombe amoureux de sa babysitter. Mais sa babysitter, elle est amoureuse du père, qui est le quinquagénaire de départ. Bref, c'est un film moi qui m'a fait énormément rire parce que il est drôle, il assume quelques clichés sans être totalement premier degré. Donc c'est un bon moment à passer et je trouve que ça fait du bien aujourd'hui d'avoir ce genre de proposition là.
0: Et bien voilà, on va arriver tranquillement au terme de cette émission, un peu spéciale cette fois-ci, puisqu'on ne va pas finir du coup avec un autre reportage, mais on vous a demandé sur les réseaux un peu c'est quoi vos morceaux caliente. quels sont les morceaux voilà,
1: c'est quoi votre playlist de la Saint-Valentin?
0: Voilà, de Saint-Valentin et puis de love quoi.
1: Un peu de love et de tendresse.
0: Du coup, on va vous laisser avec quelques morceaux que vous nous avez proposés. Et on se retrouvera le mois prochain pour une émission. Cette fois-ci, on changera totalement de sujet puisqu'on parlera du deuil. Rappelez-vous que vous pouvez retrouver l'émission sur le site internet de Radio Campus et que l'émission est diffusée le troisième lundi du mois à 21h.
1: Et moi, j'en ai même encore mieux. 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
1: Allez, ça n'arrivera qu'une
0: 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On vous met la playlist pour aller avec ce que vous allez acheter. Bonne soirée.

0: 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Il est 20h.
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10: Bonsoir et bienvenue à tous. Il est 20h et vous êtes en direct sur Radio Campus Paris pour l'émission À Contre-Taf. Je suis ravie de vous retrouver pour cette deuxième saison. À Contre-Taf, comme vous devez le savoir, l'émission qui remet le monde du travail dans le bon sens. Ici, nous dénonçons, nous interrogeons et bien sûr proposons des solutions pour mieux travailler ensemble. Ce soir, zoom sur un sujet d'actualité parce que qui dit rentrée dit aussi alternance. Mais que savons-nous réellement de ce contrat ? Un CV encore bien mince, quelques connaissances théoriques, beaucoup de questions et souvent une première expérience professionnelle à construire. L'alternance, c'est précisément ça, apprendre un métier en entrant dans le monde du travail. Mais apprendre ne signifie pas être dispensé des responsabilités. Est-ce qu'un alternant est un salarié comme les autres ? Quels sont ses droits, ses devoirs ? Doit-il s'impliquer seulement dans les missions qui lui sont confiées ou aller au-delà ? Doit-il respecter les mêmes horaires que les autres salariés ? Peut-on lui demander les mêmes responsabilités ? Et que se passe-t-il lorsqu'il commet une erreur ? Et puis, il y a aussi une autre question. Qu'attend réellement une entreprise d'un alternant ? Qui doit expliquer ? Qui doit accompagner ? Qui doit transmettre ? Et c'est là qu'intervient le tuteur. Et quel est son rôle exactement ? Est-il simplement la personne vers laquelle l'alternant se tourne lorsqu'il a une question ? Comment trouve-t-on le bon équilibre entre laisser quelqu'un apprendre par lui-même et rester suffisamment présent pour l'aider à progresser ? Un alternant arrive avec des connaissances et de la théorie, avec beaucoup d'envie, mais avec une expérience limitée. Alors comment faire de cette rencontre une réussite pour les deux parties ? Et ce sont là toutes les questions que nous allons poser ce soir à notre invité. Les droits et les devoirs, le rôle de l'alternant, et bien sûr, surtout derrière le contrat, une question : qu'est-ce qu'une alternance réussie ?
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10: Au sommaire donc de cette émission, l'alternance, ce qu'il faut savoir avec notre invité Ophélie Chazot, DRH externalisée pour TPE et PME et aussi fondatrice de OCS RH. Nous allons tenter de vous éclairer en apportant les réponses aux questions liées évidemment à l'alternance. L'horoscope des métiers, le tour de l'actualité du monde du travail, que s'est-il passé dans les entreprises cet été, mais aussi les offres et les événements du moment. En innovation, au cœur de notre sujet, bien sûr, du jour, à qui s'adresse particulièrement à ceux qui n'ont pas encore trouvé leur alternance, le fondateur de Wapli, Vincent Azouani, sera avec nous pour vous parler de l'application et les entreprises partenaires qui recrutent les alternants. On est en direct jusqu'à 21h sur le 93.9. Merci de votre fidélité.
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10: notre invitée, Ophélie Chazot. Ophélie, est-ce que vous nous entendez ?
3: Je suis là, bonsoir.
10: Bonsoir Ophélie. Ophélie, vous êtes une professionnelle des ressources humaines et fondatrice de OCSRH. Bienvenue et merci d'avoir répondu favorablement à notre invitation.
3: Merci à vous de me donner la parole sur ce sujet si important pour nos jeunes.
10: Merci. Ophélie, alors justement, l'alternance, beaucoup de jeunes ont dit qu'ils la choisissent pour une raison assez simple, plutôt facile, enfin, je dis beaucoup, pas une généralité évidemment, pouvoir poursuivre leurs études tout en percevant un salaire. C'est évidemment l'un des côtés pratiques hein, de l'alternance, mais c'est aussi... entrer dans le monde professionnel, qu'est-ce que cela implique concrètement pour un alternant ?
3: Eh bien, c'est vrai que du coup, ça apporte une rémunération, mais pas que. Je tiens quand même à souligner qu'un alternant, qu'il soit en contrat de professionnalisation ou en contrat d'apprentissage, c'est un salarié de l'entreprise, il a un contrat de travail, il a une rémunération, il a des droits et des devoirs dans l'entreprise. Il est là pour apprendre, mais il est aussi là pour donner un peu le change. C'est une véritable opportunité pour nos jeunes de pouvoir se former sur le terrain, d'apprendre leur métier et d'avoir leur première expérience professionnelle qui sera valorisée tout au long de leur carrière.
10: Alors justement, donc, il est en formation, il est aussi oui. Salarié finalement puisqu'il intègre une entreprise. Et comment il peut justement trouver l'équilibre entre apprendre et participer pleinement ? Est-ce qu'il va bénéficier par exemple, de comme un salarié qui intègre une entreprise, hein, les périodes d'essai, les onboarding, tout ce qui concerne un salarié lambda, est-ce qu'il est concerné aussi ?
3: J'allais le dire, même si j'aime pas cette formulation, mais c'est un salarié lambda. D'accord. Donc en fait, ce que l'employeur, ce qu'un manager va faire avec une nouvelle recrue, il doit le faire avec son salarié qui est en alternance. Mmh. Il y a bien évidemment des petites particularités qui sont liées au statut du salarié qui est à la fois en entreprise et à la fois en formation dans un CFA, dans une école. Mais au-delà de ça, on doit faire tout pareil. Enfin, quand je dis « on », c'est l'employeur et le manager. Il a des congés comme tout le monde. Il doit respecter un temps de travail aussi. Toutes les mesures de santé et de sécurité sont applicables aussi sur ce salarié en alternance. Il ne doit pas y avoir de vraies distinctions, en fait. Si ce n'est qu'on apporte un management un peu différent, on est un peu plus proche de ce salarié pour l'aider justement à gagner en autonomie et à transformer ses connaissances théoriques qu'il apprend en CFA en compétences professionnelles.
10: Et justement, est-ce que, étant donné son statut, puisqu'il ne va, il va pas être à, même s'il est à 35 heures, il ne va pas être à 100% en entreprise comme d'autres salariés, est-ce que par rapport à ça, il a quand même les mêmes droits ? Est-ce qu'il doit, avec si peu de temps, faire autant que les autres ?
3: Autant qu'un salarié qui serait là sans être en contrat d'apprentissage ou de professionnalisation. Non, c'est pas, on ne doit pas attendre la même chose. On doit emmener ce jeune à progresser, à devenir le professionnel de demain en fait, qu'on attend sur ce poste-là. Mais en aucun cas, on va mettre la même charge de travail. Par contre, pendant qu'il est en entreprise, il n'est pas là pour faire ses devoirs ou réviser ses évals pour la suite. Ça lui appartient sur ses temps libres, sur son temps libre, pardon. On doit quand même lui donner des missions qui sont normalement vues avant même de signer le contrat, bien sûr. Oui. Mais au-delà de ça, il a des missions professionnelles qu'il doit tenir sur son temps de pro. Et à côté, il a son temps de formation, avec tout ce que ça implique pour un étudiant, les examens, les devoirs.
10: Alors Ophélie, on le sait, je pense qu'on en parle aussi, même si on aimerait que ce soit parfait, mais ce n'est pas toujours le cas. On voit aussi des alternants qui est un peu les spécialistes, parce qu'on leur a donné ça, des PowerPoint, des présentations. Est-ce que par rapport à ça, il peut par exemple refuser ce type de mission lorsque ça devient presque une mission de travail au quotidien ? Est-ce qu'il a le droit de refuser des situations ou des missions ?
3: Alors, moi, je fais hyper attention avec le terme de refus. Refuser une mission, une tâche, si elle est inscrite dans la fiche de poste, ouais. S'il y en a une, bien sûr. Ce sont des missions qui ont été vues en amont et qui font partie en fait du deal. Voilà, tu rentres en contrat d'apprentissage ou de professionnalisation dans notre entreprise, on te donne telle mission à faire. Bien évidemment que, s'il est là que pour faire des photocopies ou insérer des slides dans un PowerPoint, ça va être long. Pour que ça soit une année, deux ans ou trois ans, ça va être très très long. Dans ces cas-là, vraiment, il faut que ce jeune en contrat de pro ou en contrat d'alternance, d'apprentissage, pardon, le dise en fait, parle en disant là, j'ai un petit souci, c'est que soit j'ai l'impression de faire toujours la même chose, soit j'aimerais comprendre pourquoi on me fait faire cette mission-là, cette tâche-là, pour comprendre en fait comment ça s'inscrit dans les compétences qu'il doit acquérir à la fin. Bien évidemment, s'il ne dit rien, malheureusement, il creuse aussi, ça tombe tout seul, quoi. Il faut vraiment qu'il ait confiance et qu'il puisse parler. Et si son manager direct n'entend rien, dans ces cas-là, il peut passer soit au RH, soit aussi à ses référents dans l'école. Parce que du coup, en fait, comme c'est un contrat tripartite entre l'école, l'entreprise et le jeune, tout le monde a sa part de responsabilité là-dedans.
10: Oui, ah oui, donc là, on parle de contrat tripartite, donc on a bien, c'est pas que, ça veut dire que c'est pas que l'alternant et l'entreprise, il y a aussi l'école qui est responsable. Et donc, pour être certain que ce qu'il fait en entreprise, comment dire, correspond, enfin, quand il va dire que ça ne correspond pas, il doit être
3: répondre aux attentes de sa formation. En fait, la formation qui suit à l'école, et là pour valider des connaissances et des compétences en lien avec un diplôme. Donc forcément, si les missions qui sont proposées, déjà rien que lorsqu'il y a l'offre d'emploi pour cette alternance, si les missions ne correspondent pas aux compétences à acquérir, il ne faut pas y aller. Ça ne va pas changer en cours de route. Donc vraiment, il faut être très attentif aux missions proposées, qu'elles répondent vraiment aux attentes du diplôme. Et ensuite, en cours de route, si les missions changent pour X ou Y raison, il faut toujours valider avec le CFA que ça correspond toujours à ce qui est attendu par le diplôme.
10: D'accord. Donc bien évidemment, pour être très clair sur le sujet, l'alternant, il doit être en équilibre entre ce qui est attendu dans sa formation, qu'il soit applicable et appliqué en entreprise.
3: C'est ça. En fait, il transforme les connaissances qu'il apprend à l'école en compétences pro qui répondent aux attendus et aux attentes du diplôme à passer, en fait.
10: Et justement, donc, tout à l'heure, on parlait de difficultés. C'est au cas où, si une mission ne correspond pas, il doit prévenir une première fois son tuteur, on va en parler tout à l'heure. Mais si justement il y a une difficulté, tout à l'heure vous disiez qu'il peut se tourner donc vers soit RH,
3: bien sûr.
10: Il peut aussi se tourner vers qui d'autre ?
3: Vers son référent. Il a un référent au sein de l'entreprise, donc au sein de l'école. Donc, soit c'est son tuteur école, soit c'est un professeur qui est dédié au cursus en apprentissage. Il y a même des référents pédagogiques aussi. Donc, en fait, il ne faut pas qu'il hésite. Si vraiment il n'a pas d'écoute dans l'entreprise en premier niveau avec son manager, il passe tout de suite au RH. S'il n'y a pas de RH dans les parages, il y a forcément un dirigeant d'entreprise. Après, si c'est le dirigeant d'entreprise qui est son manager, ça devient compliqué et là il faut vraiment alerter l'école. De toute façon, dès qu'il sent qu'il y a un décalage ou qu'il y a quelque chose de très fragile et qu'il sent le litige arriver, il faut en parler tout de suite. J'ai tendance à dire qu'il faut vraiment crever l'abcès parce que sinon en fait ça va s'envenimer et ça va être très compliqué derrière d'en sortir. Oui, sachant qu'il y a toujours une porte de sortie sur de l'alternance comme sur n'importe quel contrat de travail entre guillemets.
10: D'accord.
3: Bien sûr, c'est pas une démission, c'est pas un licenciement. Enfin, il peut y avoir des licenciements dans des cas particuliers, mais il y a aussi des possibilités de rompre d'un commun accord. Mais c'est une demande très particulière aussi. Enfin, là, c'est rentré après dans l'aspect très administratif et juridique des choses.
10: Oui, mais c'est toujours quand on est un jeune et qu'on doit justement dire quelque chose, c'est pas toujours évident. Tout à l'heure, vous parliez de confiance, d'aller en confiance et de dire les choses. Alors, ça j'imagine que... Enfin, j'imagine, je sais évidemment que ça s'apprend. Mais qu'est-ce qu'on peut leur dire, justement, pour les rassurer lorsque ça ne va pas entre aller voir les personnes? Mais comment ne pas partir du très bas et d'un coup être à un niveau insoutenable?
3: Alors, dès qu'on sent qu'il y a quelque chose de qui est différent entre, par exemple, ce qui a été prévu dès le début, ou même dans l'attitude de son tuteur ou de son aide d'apprentissage, on peut en discuter, en fait. S'il y a une mission qui a été proposée et qui n'a pas l'air de rentrer dans le socle des attendus, bah dans ces cas-là, vraiment, on demande pourquoi on doit faire ça. On n'hésite pas à demander aussi des feedbacks pour savoir si on fait bien ce qu'on attend de nous, si on comprend bien. Si on ne comprend pas, on repose la question. Enfin, là, pour le coup, il faut que le maître d'apprentissage soit patient et à l'écoute. Sinon, il n'y a aucun intérêt à ce qu'il soit maître d'apprentissage ou tuteur. Il est là pour aider, pour accompagner, pour former quelqu'un. Voilà, c'est de la formation pratique, c'est pas la formation théorique que le professeur va dispenser pendant les cours. C'est vraiment transformer la connaissance en compétence. Là, j'insiste beaucoup sur ces termes-là parce que c'est ce qui se passe dans la réalité.
10: Oui.
3: On connaît tous la théorie et après on connaît la pratique.
10: Oui.
3: Et donc c'est là où vraiment le tuteur, le maître d'apprentissage a son rôle à jouer.
10: Et donc il a son rôle à jouer et c'est aussi à lui... on va en parler un petit peu après, donc le rôle de l'entreprise, mais c'est aussi au maître d'apprentissage d'être assez ouvert, avenant et d'être pas capable d'accueillir.
3: Pédagogue.
10: Voilà, pédagogue.
3: Et d'être pédagogue, capable. Disponible, bien à sûr. L'écoute, qui a envie de transmettre, parce que c'est ça aussi. Hein. Enfin, quand on encadre des jeunes, c'est aussi pour leur transmettre un métier. Et je peux pas. Enfin, c'est pas toujours le cas. C'est pas toujours une passion, mais il y a quand même quelque chose qui nous tient dans nos métiers. Donc c'est là que si on n'a pas envie, si on n'a pas de temps à consacrer. Faut pas devenir maître d'apprentissage ou tuteur en entreprise, ça n'a pas de sens.
10: Ophélie, on va faire une petite pause musicale, on va reprendre après et on va justement creuser sur le profil du tuteur et tout ce qu'il doit faire, tout ce qu'on doit savoir sur lui. On va écouter tout de suite Céline Dion avec le titre J'irai où tu iras. À tout de suite.

0: écouter Céline Dion avec le titre « J'irai où tu iras ». 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
0: On retrouve notre invité, Ophélie Chazot. Donc Ophélie est une professionnelle des ressources humaines et aujourd'hui donc le sujet c'est l'alternance. On parlait tout à l'heure ce que l'alternant devait en tout cas faire, comment il doit se comporter et quels sont ses droits par rapport aux autres salariés. Ensuite, il y a aussi l'entreprise, donc l'entreprise qui accueille l'alternant. Ophélie, lorsque l'alternant intègre l'entreprise, donc il est confié à ce qu'on disait tout à l'heure, à un tuteur. Qu'est-ce qu'un tuteur et est-ce qu'il doit faire une étude particulière ou une formation pour être tuteur?
2: Alors, le tuteur, donc, comme je le disais tout à l'heure, c'est la personne qui accompagne le jeune dans l'entreprise, donc il transforme les connaissances en compétences professionnelles. Il n'y a pas d'obligation. Alors, pour le contrat d'apprentissage et le tuteur, pour un contrat de professionnalisation, il y a des petites différences. Mais dans la majeure partie des cas, en fait, ce qu'on demande au tuteur, au maître d'apprentissage, c'est d'avoir un diplôme à peu près similaire à celui qui est attendu, enfin, ou qui est passé par l'apprenti. Et après, il doit justifier, en fait, d'une expérience professionnelle sur le métier.
0: D'accord.
2: Il y a aussi des formations qui existent. Qui peuvent aider en fait le tuteur à prendre en charge ses missions pour la faire assez courte et avec quelques verbes, désolé. Il accueille, il aide, il informe, il guide en fait, c'est vraiment le guide, l'accompagnant, l'accompagnateur du jeune dans l'entreprise. Il organise en fait l'activité du jeune, les missions, les tâches pour que justement il puisse progressivement en fait acquérir des compétences pour qu'après il devienne le professionnel de demain.
0: Alors, parce qu'il y a quand même des choses qui sont aberrantes, qu'on peut retrouver en entreprise. Il est arrivé que, on est bien d'accord qu'un alternant ne peut pas être tuteur d'un autre alternant.
2: Normalement, c'est pas trop le principe.
0: est-ce qu'il y a un risque? Parce que finalement, la personne, au niveau de la validation du diplôme, si la personne est en apprentissage lui aussi, est-ce que ça peut porter préjudice à celui qui forme, celui qui est formé? Est-ce que ça peut porter préjudice auprès du rectorat, de l'école, puisque on est là pour acquérir des compétences?
2: Alors, j'ai jamais vu ce cas. Ouais. Je pense que le premier problème qui pourrait se présenter, c'est qu'en fait, l'alternant qui encadre un autre alternant n'est pas vraiment les compétences attendues ou qu'il n'est pas assez de recul, en fait,
0: oui,
2: pour pouvoir transmettre comme il faut, parce que il y a à la fois les compétences techniques, mais aussi il y a toute une histoire de savoir-être et de savoir-faire dans une entreprise. Oui. Je pense que c'est là où ça pourrait bloquer, mais normalement, ça doit bloquer avant même par les CFA ou par les écoles, parce que le salarié ne peut pas justifier, le premier salarié apprenti ne peut pas justifier en fait de toute l'expérience,
0: oui,
2: et du. Ouais. Je pense que ça peut bloquer à ce moment-là. Et normalement, le CERFA n'est pas signé derrière.
0: Parce que bon, c'est des choses qui arrivent, par expérience. Et, et donc, le tuteur, il guide, il accompagne, il apporte des solutions, il accompagne, il apprend à pêcher, comme on dit. Et si, justement, comment est-ce que, quelles sont les étapes, parce qu'il doit exister des étapes entre le moment où il l'intègre, à quel moment il peut se dire qu'il peut voler tout seul.
2: Bah après, ça va dépendre en fait de la maturité du jeune, mais quand il arrive, en fait, le but c'est de lui montrer comment il faut faire. C'est beaucoup d'observation aussi. Il y a un peu de test pour voir. Le test, il va se faire en binôme, en fait. Je te montre, est-ce que tu es capable de le reproduire seul ou pas? Je suis derrière. Ensuite, OK, bon, bah, je vois que tu comprends bien le principe. Je vais te laisser faire. Par contre, je contrôle. Parce que la confiance n'exclut pas le contrôle. Et après, une fois qu'on voit vraiment que le jeune est autonome sur une ou plusieurs missions, on laisse faire. Mais par contre, on fait des points réguliers quand même, parce que le but, c'est pas juste de le lâcher dans le grand bain, quoi. On est vraiment présent. Et puis, en fait, c'est vraiment une évolution progressive. On accompagne petit à petit, on fait des étapes, on décortique un peu les tâches et les missions pour l'emmener au but, à l'objectif.
0: Selon vous, Ophélie, est-ce que c'est quand même un sujet sur lequel les entreprises doivent se remettre à jour? Comment se comportent aujourd'hui nos entreprises? Comment se portent au niveau des alternances? Comme vous êtes DRH, qu'est-ce que vous voyez
2: Oui,
0: de loin
2: bah, je
0: de ce
2: vois
0: qui se
2: que
0: passe?
2: c'est très compliqué pour les étudiants en ce moment de trouver des alternances, des entreprises en capacité de les accueillir. Il y a de plus en plus d'attentes en fait par rapport aux employeurs et ça devient compliqué de répondre à toutes ces attentes. Donc il y a beaucoup de jeunes qui sont sur le carreau en ce moment. J'ai envie de leur dire de persévérer, hein, de taper à toutes les portes, on ne sait jamais. Il faut trouver les bons arguments. Mais après, c'est pareil pour les entreprises. J'ai vu des cas catastrophiques où on recrute en alternance, disant bah là, on a une petite surcharge de travail, ça serait cool, il me fera cette mission-là parce que moi, je sais pas le faire ou j'ai pas envie de le faire. Et puis en fait, ça tient pas dans le temps
0: Oui, alors
2: parce que c'est
0: justement,
2: pas ça qu'il faut faire.
0: voilà, justement, quelles sont les erreurs que font les entreprises, enfin les erreurs qu'ils commettent le plus souvent lorsqu'ils accueillent un alternant entre, bon, tout à l'heure je disais un petit peu hein, en aparté que c'était certains leur confient des PowerPoint, mais là on se
2: Ouais.
0: retrouve quand même dans une, maintenant on a quand même des écarts de génération
2: Oui.
0: et forcément il y a des erreurs comme vous dites, il y a des tuteurs qui ne connaissent pas vraiment le métier sur lequel l'alternant, elle est en train de se former. Comme
2: Bien
0: je
2: sûr.
0: parle de
2: Et en
0: l'IA, je
2: fait,
0: parle de plein de choses, hein.
2: exactement, l'erreur principale, c'est de se dire, bah, je prends un apprenti ou un contrat pro parce qu'il va faire une mission que je ne maîtrise pas, alors que c'est pas du tout le but d'avoir un étudiant avec nous. Il est là, oui, il peut apporter ses connaissances personnelles, mais s'il n'a pas un maître d'apprentissage ou un tuteur qui peut l'aider à évoluer, ça ne fonctionnera pas. Recruter un alternant aussi en se disant, bon, bah, c'est cool, je vais avoir un salarié qui me coûte moins cher, grosse erreur aussi. Enfin, dans le temps, ça ne peut pas fonctionner parce qu'on ne répond pas aux attentes enfin, des deux parties. Si on pense aussi qu'il sera autonome tout de suite et qu'il n'y a pas besoin de le former, red flag aussi, très sincèrement. Si on prend un salarié au hasard et on lui dit bah, tu vas encadrer un jeune sans lui demander s'il a envie de le faire, s'il a le temps de le faire, ça ne fonctionnera pas non plus. Si on ne formalise pas ses missions, si on laisse en fait les choses pourrir, bah, voilà, on sait d'avance hein, ce qui va se passer derrière.
0: Donc, on est bien d'accord, pour être un bon tuteur, au-delà de l'expérience et peut-être des compétences que le tuteur a, il faut aussi qu'il ait envie.
2: Mais bien sûr,
0: Parce que
2: bien
0: on a déjà
2: évidemment,
0: vu,
2: ça marche dans ce
0: oui,
2: sens-là.
0: on a déjà vu des tuteurs qui sont tuteurs malgré eux, ils n'ont jamais voulu avoir quelqu'un accompagné. Et au final, ça se passe très mal, que ce soit pour l'alternant ou pour. Bah,
2: Tout le
0: comment.
2: monde va subir et en pâtir, en
0: Bah,
2: fait.
0: justement, comment.
2: L'alternant, il va rater, enfin, il va rater sa première expérience professionnelle. Il pourrait être dégoûté, en fait, du monde du travail parce qu'il n'a pas été bien encadré.
0: Comment on reconnaît un tuteur alors, ça se voit tout de suite, je pense, aux alternants qui nous écoutent, qui ont intégré. Normalement, il doit être accueilli. Je veux dire,
2: Ah
0: il
2: oui.
0: peut, voilà, c'est comment il peut sentir qu'il est attendu?
2: Ah, bah déjà, quand la communication, elle existe avant même qu'il ait mis les pieds dans l'entreprise. Pour moi, c'est hyper important.
0: Le premier lien, c'est ça?
2: Le premier lien, il y a eu l'entretien de recrutement, il y a la signature après du contrat. Pour signer le contrat, les écoles demandent un avant-projet, donc où on met les missions. C'est là où on voit aussi si le maître d'apprentissage ou le tuteur s'investit déjà dès le début. Parce que bon nombre de tuteurs ou de maîtres d'apprentissage ne savent pas définir les missions qu'ils vont confier à leur alternant. Ça part déjà un peu mal.
0: Bien sûr.
2: Après, les petits messages, les petits mails de rappel, bon bah voilà, j'espère que tu as passé une bonne rentrée parce que souvent il y a la rentrée scolaire, donc dans le CFA, dans l'école, Et l'alternant va arriver quelques jours, voire quelques semaines plus tard. J'ai des cas où la rentrée a été faite le 1er septembre. L'alternant ne va arriver que début octobre, en fait, dans l'entreprise, parce que c'est comme ça, le planning de l'école est fait comme ça.
0: Oui.
2: Donc ça, c'est hyper important aussi de se dire, bah, OK, bah, j'espère que tu as passé une bonne rentrée, que tout se passe bien. Nous, on est contents, on t'attend avec impatience. J'ai eu des managers qui sont... Enfin, je vais dire qu'ils sont mimi, qu'ils sont choux parce que ils envoient une photo du poste de travail en disant on t'attend.
0: Ah,
2: Et je trouve ça
0: c'est
2: génial en fait
0: super,
2: parce que en fait tout est déjà là
0: ouais.
2: et ça donne confiance, ça rassure aussi ce jeune
0: Bien sûr.
2: qui certains ne connaissent pas du tout le monde de l'entreprise. Donc voilà, commencez déjà à créer le lien avant même qu'il soit là, bien l'intégrer, bien le recevoir dès le début. Puis être présent en fait, être à l'écoute dès la première journée, ne pas hésiter à la fin de la journée à lui demander son ressenti, s'il y a des choses qui coincent, qu'on puisse en parler le lendemain ou même à la fin de la première semaine. Enfin, voilà, il y
0: Ouais.
2: a quelque chose à faire.
0: Entre deux dans la
2: C'est...
0: relation pour que chacun se sente en confiance, en fait, dans tous les cas.
2: Exactement. Et qu'il y ait un vrai lien qui se crée où la confiance, le partage, la transmission, ça marche dans les deux sens en fait. S'il n'y en a
0: Ouais.
2: qu'un seul qui parle et l'autre ne dit jamais rien, ça devient compliqué. Après, il faut savoir doser aussi, hein.
0: Bien sûr.
2: Faut pas trop s'immiscer dans l'espace privé et
0: Bien sûr.
2: personnel, mais je trouve que c'est important.
0: Donc de créer un vrai binôme
2: Ouais.
0: pour la transparence, pour la confiance. Alors justement, donc, parce que à contre-taf, c'est aussi ça, hein, c'est on donne les solutions depuis tout à l'heure, on accompagne tout le monde, mais on est aussi là pour dénoncer. Donc là, c'est un cas
2: Oui.
0: réel. Je suis intervenante dans une école pour les cinquième années. Un de mes élèves qui est en alternant m'a raconté qu'en fin de semestre, son entreprise, dont je ne citerai pas le nom bien sûr, a organisé un séminaire à Marrakech. Toutes les équipes de
2: Sympa.
0: l'entreprise ont été conviées, sauf les alternants. Alors déjà, je sais que c'est pas normal, mais les alternants, est-ce qu'ils peuvent refuser de rester justement sans, j'appelle ça les titulaires, et que s'il y a un problème, il a aucune responsabilité légale, on va dire, de garder une entreprise. Quels sont
2: Alors,
0: les risques, justement?
2: à moins que ça soit un apprenti à la direction, j'ai un peu du mal à comprendre le principe déjà d'exclure les alternants qui restent pour moi des salariés dans l'entreprise, même des stagiaires, hein, s'ils sont là à ce moment-là, ils sont censés pouvoir participer.
0: Oui.
2: Alors, à moins que ça soit vraiment, enfin là, si c'était toutes les équipes, je comprends vraiment pas. Et au-delà de l'aspect juridique, légal ou quoi, c'est mais quelle image on renvoie à ces jeunes,
0: Ouais.
2: enfin, quel était le message à passer en fait pour l'entreprise? Sur le principe, par contre, effectivement, s'ils n'ont pas eu de délégation de pouvoir, s'ils n'ont
0: C'est
2: pas
0: ça.
2: eu les clés de la boîte et des cas de... Enfin, vraiment, là, je me dis qu'il y a un sujet. S'ils ne se sentent pas en sécurité, si par exemple l'entreprise, il n'y a plus qu'un seul salarié alternant dans l'entreprise tout seul, je peux comprendre qu'ils disent qu'ils ne veulent pas rester seuls.
0: Ouais.
2: Après, s'ils sont plusieurs, bon. S'ils ont des missions, après, ça veut aussi dire on les sent assez responsables pour rester seuls dans l'entreprise, mais c'est très très bizarre. Enfin, franchement,
0: Je
2: c'est un
0: confirme.
2: contexte très particulier et
0: Mais dans tous
2: ça
0: les
2: me pose
0: cas,
2: aussi la question de la suite, hein,
0: voilà,
2: pour
0: pour une
2: ces
0: première
2: jeunes-là.
0: année, ils ont pas, enfin, ils devraient pas être là, quoi. Ça, on est bien
2: Pas
0: d'accord.
2: du tout. Enfin, ils
0: D'accord.
2: devraient être présents au séminaire avec tout le reste de l'entreprise si c'est un séminaire d'entreprise globale.
0: Bien sûr.
2: Si c'est destiné qu'à un seul service, par exemple, oui, ils peuvent être exclus parce qu'ils ne font pas partie de ce service-là.
0: Bien sûr.
2: Il pourrait aussi y avoir le sujet du séminaire qui tombe pendant leur période de cours et pas pendant la période de présence en entreprise. Pourquoi pas? Mais parfois, on peut aussi demander des dérogations à l'école quand il y a des sujets de réunion extraordinaire, de réunion annuelle, de séminaire.
0: Ophélie, on arrive à la fin de cette interview. Alors, si vous aviez un conseil à donner à un alternant, donc on a bien compris que la réussite de l'alternance, elle est bien sur les trois parties, pour les trois parties, mais
2: Bien
0: aussi,
2: sûr.
0: mais si vous avez un conseil à donner à un alternant et son tuteur pour que justement ce soit une réussite, lesquels seraient ces conseils?
2: oser parler, oser poser des questions, enfin ne pas se dire que les questions sont bêtes et que c'est pénible de répéter 10 fois la même chose. Faut poser des questions, faut demander du feedback, faut vraiment être proactif en fait et faire son maximum pour s'intégrer aussi dans l'entreprise, pas rester en complet décalage avec les collègues quoi. Attendre, enfin parfois il faut pas attendre que les autres viennent à soi, faut y aller
0: Il faut y aller
2: aussi.
0: aussi.
2: Et je pense que c'est hyper important. C'est une première expérience, hein, et ça servira pour la suite aussi.
0: Bien sûr. Merci beaucoup. Merci infiniment d'avoir été avec nous,
2: Bah,
0: Ophélie.
2: merci à vous.
0: Merci et à très bientôt.
2: À bientôt. Merci encore.
0: Alors tout de suite, on va écouter Eren avec le titre Here and Now. Et juste après, restez avec nous, on sera avec Vincent Azouani, le fondateur de Wapli. À tout de suite.

0: Nous venons d'écouter Irène avec le titre Irène Now. Tout de suite, c'est l'innovation des métiers.
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0: La rubrique innovation, comme je disais tout à l'heure, nous allons accueillir notre invité Vincent Azouani. Vincent Azouani, il est fondateur de Wapli. Donc c'est une application qui aide à l'emploi, qui accompagne l'entreprise pour l'accès à l'emploi. Vincent, est-ce que vous nous entendez ?
4: Super bien.
0: Bonsoir Vincent, merci beaucoup d'avoir répondu à l'invitation. pour ceux qui ont manqué Vincent, donc pour ceux qui nous rejoignent, Vincent avait déjà fait une interview, avec nous. Il nous a présenté Wapli qui a évolué depuis. Donc Vincent, qu'est-ce que Wapli et pourquoi vous avez créé Wapli et peut-être aussi pourquoi on a fait évoluer l'application.
4: Wapli, c'est quoi? Alors imaginons une personne qui cherche un boulot, Ilias. Mmh. Il va chercher aujourd'hui un travail, il va devoir aller sur différents job boards, différents sites carrières, il va devoir passer des heures déjà dans un premier temps à trouver les offres d'emploi qui lui correspondent. Mmh. Dans la seconde étape, il va devoir adapter son CV à toutes les offres d'emploi et aux ATS. Parce qu'aujourd'hui, tout le monde sait aujourd'hui que les entreprises utilisent des robots pour filtrer les candidatures.
0: C'est vrai.
4: Puis il va devoir candidater, remplir les mêmes formulaires encore et encore, donc mettre son CV, mais quand même remplir son nom, son prénom, etc. et une cinquantaine de fois. Aujourd'hui, Wapli permet, grâce à l'intelligence artificielle et aux agents IA, d'automatiser tout ça. En gros, le jeune, il va importer son CV. L'intelligence artificielle va lui montrer toutes les offres d'emploi des entreprises, peu importe les entreprises en France, qui correspondent à sa recherche. Il a juste à swiper une offre d'emploi, donc à la liker. Et une IA va retravailler son CV et une autre IA va aller directement sur le site de l'entreprise et postuler à sa place.
0: D'accord. Il va postuler à sa place, mais sur les offres qui vont correspondre à ses compétences, c'est ça ?
4: Exactement. Il va postuler à sa place sur les offres qui correspondent à ses compétences, à sa recherche, et les offres qu'il a sélectionnées.
0: D'accord.
4: C'est l'humain qui est décisionnaire.
0: Alors, comme vous savez, c'est la rentrée, c'est toujours difficile hein, pour certains jeunes de trouver ou être recruté justement par les entreprises. Et donc là, on disait que beaucoup de jeunes envoient des... Enfin, c'est un petit peu l'objet hein, de base, hein, le problématique qui était à résoudre par Wapli. Alors, comment fonctionne justement l'application et est-ce que ça peut aussi aider justement les étudiants dans leur recherche d'alternance ?
4: Totalement. Aujourd'hui, on sait que 60% des recrutements passent par les offres d'emploi. Donc, ouais. C'est-à-dire qu'il faut multiplier les canaux, mais quand même, les offres d'emploi représentent le plus gros marché du recrutement. Aujourd'hui, nous, on a une IA qui va scanner tout Internet. Donc, il va scanner tous les job boards et tous les sites carrières. Donc, les offres d'emploi qu'un étudiant ne va pas forcément trouver parce qu'il ne connaît pas forcément l'entreprise. Et cette entreprise-là ne poste pas sur Indeed, LinkedIn, etc. Donc, on a une intelligence artificielle qui va venir récupérer toutes ces offres d'emploi-là.
0: Ouais.
4: Le jeune, quand il va mettre son CV, il y a une autre intelligence artificielle qui va dire au jeune ou lui, voici toutes les offres d'emploi qui correspondent à tes compétences et à ta recherche d'alternance. Et le jeune, en fait, quand il swipe, l'IA va prendre son CV, va modifier quelques mots-clés, mais surtout l'intitulé du poste pour correspondre à l'offre d'emploi. Et il y a une autre IA qui va se connecter, par exemple, sur Carrefour Recrutement,
0: oui.
4: Qui va remplir nom, prénom, uploader de CV, mettre la lettre de motivation, et qui va cliquer sur postuler.
0: D'accord. L'appli est toujours sur le principe du swipe ? C'est-à-dire que...
4: Toujours sur le principe du swipe.
0: Un peu comme nous, on parlait du Tinder de l'emploi, on est toujours un petit peu là-dessus.
4: On est toujours sur là-dessus parce qu'il faut aussi avoir une expérience utilisateur qui plaît. Il faut quelque chose de rapide, de vif. Parce que l'expérience utilisateur, c'est très important.
0: D'accord. Et vous avez des entreprises partenaires. Et est-ce que, voilà, pour nos jeunes qui cherchent comme ça, ils peuvent aller, d'ailleurs, c'est à télécharger, hein, j'imagine, Wapli ?
4: Totalement, c'est sur Apple Store et sur Google Play.
0: Génial.
4: Et aujourd'hui, on a des entreprises partenaires. Donc, il faut savoir qu'on a des entreprises qui nous ont aidés à construire cela. Donc,
0: d'accord.
4: Les entreprises qui nous ont aidés, c'est Total Energy, AXA, LVMH... Bouygues Construction, Bouygues. Mais aujourd'hui, la différence qu'on a avec l'ancienne version, c'est qu'aujourd'hui, nous avons 2 millions d'offres d'emploi.
0: Oh.
4: Et là, actuellement, nous avons 60 000 offres d'alternance. Donc, nous sommes le premier job board en France en termes d'offres d'emploi, actives de moins de 30 jours. Et nous sommes aussi le premier job board en France qui a le plus d'offres d'alternance. Parce que nous, on a les offres à la source. et tous les jours on a des nouvelles offres.
0: D'accord, donc si, pour ceux qui nous écoutent, alors l'offre à la source, ça veut dire que, comme disait Vincent, c'est que vous n'avez pas forcément ces offres sur des sites d'offres d'emploi, donc allez sur Wapli et remplir les... Alors, explique un petit peu parce que je regrette, je maîtrise pas.
4: Alors... Ouais, il faut juste en fait importer son CV.
0: D'accord.
4: Tu importes ton CV, tu dis ce que tu cherches, une alternance ou à Paris, imaginons, maximum 30 km, et ça va mouliner et ça va te sortir, comme sur Tinder, toutes les offres d'emploi qui correspondent à cela et tu as juste à swiper.
0: D'accord. Et donc très, très facile d'utilisation, ludique pour une personne qui, je ne dis pas comme moi, je suis un peu connectée quand même, Vincent, mais c'est très facile d'utilisation.
4: Totalement, c'est très facile d'utilisation. Et après, il faut, parce que nous, il faut savoir qu'on ne fait pas que de l'alternance. On a vraiment toute typologie de profil et tout âge hein, sur l'application. On a même des seniors. On a même des seniors à trouver un emploi. Il faut savoir qu'en 5 mois depuis cette nouvelle mise à jour, d'accord, nous avons fait plus de 700 recrutements.
0: Ah oui.
4: Et là, par exemple, ce week-end, on a eu un entretien chez OpenAI, donc ChatGPT, grâce à l'application.
0: Ah, ça, j'ai vu
4: donc,
0: ça.
4: Et on en a tous les jours. Tous les jours, on a à peu près une trentaine, cinquantaine d'entretiens qui sont programmés grâce à l'application.
0: D'accord. Alors, juste, il reste 2 minutes. Vincent, j'aimerais bien, pour ceux qui nous écoutent, parce que votre parcours il est remarquable, qu'est-ce qui vous a donné envie de créer Wapli et aussi quel espoir vous avez envie de passer comme message aux jeunes qui nous écoutent? Et je sais qu'il y en a qui désespèrent de ne pas trouver d'alternance ou de job en 2 minutes.
4: Alors moi, j'ai créé Wapli parce que j'ai galéré à trouver un boulot et j'ai pas compris. Je me suis dit, attends, il y a des offres d'emploi, ça recrute. Mais en fait, comme la technologie a un peu cassé le marché de l'emploi, donc moi j'ai dit, bah alors je vais utiliser la technologie, mais je vais utiliser d'une bonne manière pour réparer le marché de l'emploi. Et en fait, comme j'ai vécu cette difficulté et ma mère l'a vécu, j'ai décidé de régler ce problème. Et le message que j'ai aux jeunes, c'est qu'il ne faut pas perdre espoir. Il y a des recrutements, mais il faut un chercheur d'emploi, c'est comme un commercial, c'est comme un patron. Il doit travailler, il doit faire plusieurs canaux, il doit être déterminé. Et s'il est déterminé, il trouvera son dû.
0: Merci beaucoup. Et comme on dit, l'action, le mouvement crée l'action et l'action ouvre les opportunités. Merci
4: totalement.
0: Beaucoup. Merci d'avoir été avec nous ce soir. Je crois que vous avez un train
4: merci
0: à prendre.
4: totalement. Ouais. Je suis devant la gare. Là.
0: Merci beaucoup. À bientôt. Au revoir, Vincent. Merci.
4: À bientôt.
0: Tout de suite, nous allons faire une petite coupure, petite pause musicale, pardon. Il est 20h47, vous êtes sur Radio Campus Paris et on écoute Bad Bunny avec son titre DTMF. À tout de suite.

0: Nous venons d'écouter... Nous venons d'écouter Bad Bunny avec son titre DTMF. Tout de suite, on enchaîne avec l'horoscope des métiers.
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0: Bien évidemment, nous allons parler alternance. Les entreprises qui recrutent en alternance. Vous avez donc Wapli, dont on parlait tout à l'heure, l'application qui est à télécharger sur Apple ou Google. Vous pouvez aussi trouver des emplois donc publiés. Allez sur Hello Work. J'en ai trouvé deux sur Paris, notamment Business Developer, qui est plutôt, on va dire, profil de nos auditeurs, de chez Kylie. C'est pour un bac plus 2 à Paris 17. C'est une entreprise qui développe une stratégie d'acquisition digitale, donc qui mêle Google Ads, SEO, réseau, les inbound de marketing et aussi le CRM. Ils sont plutôt sur une offre d'apprentissage de 12 ou 24 mois avec un rythme de 4 jours entreprise et une journée école. Et donc démarrage, si c'est possible, ce mois-ci, septembre 2026. Et donc la formation est au sein d'un CFA partenaire.

vous filtrez, alternance et super recruteur. Mais aussi, vous avez Wapli dont on parlait tout à l'heure avec Vincent. Dans l'actualité, rapidement, vous avez la Tour Eiffel a été fermée hier après une journée de grève de ses salariés. À l'origine de cette mobilisation, c'était une visite privée organisée donc le week-end d'avant par pour une délégation du mouvement hindou. Selon la CGT, une vingtaine de salariés auraient reçu pour consigne de s'éloigner, voire de se mettre à l'écart dans des locaux du monument afin de ne pas être vus ou de ne pas entrer en contact avec certains membres de la délégation dont les convictions religieuses ne permettraient pas le contact avec des femmes. La direction de la société d'exploitation de la Tour Eiffel affirme de son côté chercher à comprendre ce qui s'est passé. Son président, Ariel Veil, a déclaré n'avoir jamais entendu parler d'une telle pratique et réaffirmé l'attachement de la Tour Eiffel à l'égalité entre les femmes et les hommes. Donc il faut quand même revoir le management, cher monsieur, puisqu'on dit toujours qu'il n'y a pas de fumée sans feu et il n'y a pas de feu sans Indien. Merci beaucoup. Et c'est la fin de cette émission. Merci d'avoir été avec nous. Merci pour la deuxième saison d'être présent. C'était donc Francesca. Vous retrouverez sur notre site radiocampus.org l'émission à contre-taf. Vous pouvez aussi nous contacter. Et ce soir, assez particulier, on a donc David qui fait sa première émission avec moi ce soir. Merci David. Prochaine émission, ce sera le 3 octobre. Merci de votre confiance, merci de votre fidélité. Et on se retrouve au mois d'octobre. Très bonne soirée sur Radio Campus Paris.

0: 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Il est 21h.
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7: Et bonsoir, vous êtes toujours sur Radio Campus 88.3. Vous êtes dans l'émission Contre Flow. Je suis Zéro et je suis toujours en compagnie de Margot.
8: Hello.
7: Ah, coucou.
8: Je m'entends pas.
9: Ça y est, je m'entends.
7: Je
9: ouais.
7: Pas ouvert les bronzes.
9: Bonsoir.
7: My bad, je t'ai censuré.
9: Bah ouais, mais la semaine dernière, t'étais tout seul. Donc t'as,
7: ouais, j'ai perdu l'habitude en voilà, une ça. Fois. Vraiment, top. L'émission. Donc vous êtes bien sur Contre Flow, l'émission qui met en avant le rap fait par des meufs, des queers et des marginaux. Donc voilà, des personnes qui ne correspondent pas aux normes dominantes cis-hétéro, des profils alternatifs aux textes parfois engagés. C'est lui qui questionne la normalité et repousse les limites du rap mainstream. Donc on écoute, on partage, on met en lumière, c'est lui qu'on n'entend pas assez ailleurs. Comment ça va en ce beau mercredi?
9: Bah ça va, il fait beau,
7: c'est
9: ça fait du bien.
7: C'est le retour de l'activité sur le campus.
9: Ouais, c'est cool, là il y a du monde un peu dehors, là devant les locaux du Bouillon et de Radio Campus, du coup c'est chaleureux et tout, c'est cool.
7: Ouais, ça y est, c'est le retour du beau temps, on
9: ouais,
7: est tous très contents.
9: Ça fait du bien.
7: Et est-ce que tu nous as prévu du rap de Bad Bitch aujourd'hui pour ce beau temps?
9: Ouais, un peu, hein. Un peu quand même. Non, j'étais trop contente de t'entendre la semaine dernière quand je suis sortie du taf avec le soleil et tout. C'était trop bien. Ça m'a trop hype.
7: Eh ben, est-ce que tu veux commencer ou je me lance?
9: Bah écoute, très bonne question. N'importe, en vrai, je m'en fiche.
7: Eh ben écoute, moi ça me va de commencer.
9: Ouais, vas-y.
7: Je vais peut-être. Je vais expliquer avant le son.
9: Ouais, ouais, carrément. Ouais,
7: ça y est, j'ai
9: tu nous présentes.
7: Eh ben, nous, on va écouter Nicki D avec le titre Freak Out. Pour le coup, c'est une figure historique des années 80-90. Mais j'ai l'impression qu'elle est très souvent oubliée. Alors que c'est la première rappeuse signée chez Def Jam Recordings. Donc, c'est genre monstrueux pour l'époque, surtout dans un milieu qui est très masculin. Bon, ça n'a pas trop bougé. Mais en tout cas, à cette époque-là, c'est encore plus difficile, on va dire, de faire force dans ce milieu très masculin. Pour ceux qui ne savent pas, Jame Recordings, je vais y arriver, on ne se rend pas compte, mais c'est un label américain de hip-hop basé à New York, propriété d'Universal Music, pardon. Donc voilà, c'est vraiment considéré comme le label historique et précurseur du mouvement hip-hop. Et donc le titre Freak Out, c'est voilà, du typique rap de cette époque avec une énergie funk club. Donc ouais, je me disais pour commencer,
9: trop
7: c'était
9: bien.
7: Pas mal.
9: Classico.
7: Classico, on apprécie. Donc on s'écoute tout de suite Freak Out de Nicki D.

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1: What?
2: C'était donc Over. Non, il y a un...
3: Ouais, c'était Over de Danitza.
2: Ouais.
3: Ouais, ouais. Alors, bah, du coup, en vrai, moi, déjà, j'ai deux trucs à dire. Je suis en train de penser à ça. Pour rappel, on est lancé là dans notre cycle un peu artiste anglophone. Et
2: oui.
3: Notamment un peu US, États-Unis. Oui. Et je commence un peu avec une exception.
2: Oui,
3: parce que je présente carrément une artiste franco-suisse, en fait.
2: Mais parfait, parfait.
3: Voilà, my bad. Mais elle est anglophone. Et du coup, moi, je l'avais sélectionnée parce qu'elle fait un peu partie de ma playlist de mes OG, de mes classiques rappeuses anglophones, quoi, que j'avais découvert. Mais bon, du coup, promis, après, j'ai sélectionné que des rappeuses américaines.
2: Je pense qu'on a le droit de tricher, en vrai.
3: Ouais, bah, en vrai, déjà, je pense que là, notre cycle un peu anglophone, il va durer un moment, parce qu'il y a beaucoup de gens, c'est très global, hein,
2: ouais,
3: il y a beaucoup
2: de
3: gens présentés. Déjà, si on arrive à se concentrer sur que des artistes américaines, déjà, on en a pour très longtemps.
2: Ouais.
3: Mais bref. C'est pas grave, je vais quand même parler de Danitza. Ah oui, et du coup, la deuxième chose que je voulais dire aussi, c'était que ce soir-là, je vais vous présenter pas mal de sons qui datent un peu.
2: Oui.
3: Parce que du coup, bah, je suis vraiment allée fouiller dans les tout débuts de ma playlist que j'avais commencé à faire. Et c'était vraiment genre à l'époque, avant le Covid et tout, quoi. Donc voilà, je vais vous faire écouter les trucs qui sont sortis il y a un moment. Mais bref.
2: Mais c'est bien, il faut tout. Hein.
3: Voilà. Mais du coup, pour présenter un peu Danitza, pour celles qui ne connaissent pas, c'est une artiste franco-suisse et donc elle chante et elle rappe en anglais. Et en fait, elle mélange pas mal de styles musicaux. Là, sur cet album-là, c'est son premier album qui s'appelle Ego. Et du coup, il est sorti en 2017 et c'est un de ses albums qui est un peu plus hip-hop, j'ai l'impression, même si je m'étais fait la marque, ça fait très longtemps que j'avais pas suivi ses sorties, ses derniers, ses autres sons, quoi. Et donc, en fait, elle mêle pas mal le hip-hop et aussi pas mal le reggae et la soul. On l'entend pas mal, je trouve, dans sa voix. Voilà. Puis moi, je trouve que c'est une super artiste à suivre rien que pour ça, parce que je la trouve très talentueuse. Et voilà, elle a plein de genres différents, quoi.
2: Trop bien.
3: Voilà.
2: Du coup, nous, on l'a écouté sur Bandcamp, donc je sais pas si elle est sur d'autres plateformes, j'imagine que oui.
3: Bah, moi, je l'avais découverte à l'époque sur Spotify, en tout cas.
2: Ok, oui.
3: Et je pense qu'elle est sur Deezer aussi.
2: Très bien.
3: Ouais, quand même.
2: Mais comme ça, vous pouvez acheter l'album digital en plus.
3: Donnez-lui les sous.
2: Exactement. moi, je vais enchaîner toujours dans, moi, plutôt l'hip-hop à l'ancienne. Je vais un peu casser ton mood. Mais en général, on finit toujours par trouver un point d'entente dans l'émission. Ça va.
3: Ça fait des contrastes,
2: c'est
3: pas grave.
2: Moi, je vais vous parler de Brady Bunch et puis on va s'écouter juste après Death of the Eight. Une artiste très très discrète, donc zéro information. c'est une personne qui est suivie par que 500 personnes, donc vraiment très très underground pour le coup. Je vais parler vite fait du morceau qui s'inscrit, comme la plupart de ces morceaux, qui s'inscrivent dans une logique vraiment frontale, face à la haine, donc vraiment hip-hop, boom-bap à l'ancienne. Mais voilà, très frontale, avec une posture d'affirmation face aux critiques et aux discriminations. Donc voilà.
3: Et tu l'avais découvert comment, du coup, toi ?
2: Je crois que c'était sur SoundCloud à l'époque.
3: Ah ouais, ok.
2: Donc
3: très
2: voilà.
3: Bien.
2: Et ben, on s'écoute ça tout de suite. Donc, Diff of the Eight. Je vais pas y arriver avec l'accent, c'est terrible, je ne sais pas parler. Bon, on s'écoute à tout de suite.

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1: C'était donc Récipel de Jean Do.
2: Récipe.
1: J'ai confondu un point d'exclamation avec un L.
2: Ah oui, c'est pour ça, ok.
1: J'aurais peut-être besoin de lunettes. Jean Do, Jean Do.
2: Aucune idée. Ouais, je me disais peut-être ça se dit Jean Do. Ah. J'en sais rien. Mais en tout cas, ça s'écrit vraiment comme le prénom Jean en français, quoi.
1: Et en vrai, juste pour le troll, j'aimerais que ce soit Jean Do. Parce que d'avoir de. Comment on peut définir ça de cloud rap un peu en mode planant, il s'appelait Jean Do, ça me ferait kiffer.
2: Ouais, bah elle, typiquement, tu vois, je l'avais découverte via Spotify aussi. Bah, de toute façon, c'était un peu les débuts, moi, que j'avais commencé ma playlist comme ça. Mais, en fait, je la connais pas très bien. J'avoue que j'ai pas beaucoup de choses à raconter sur cette rappeuse-là, à part qu'elle est américaine et qu'elle vient de Chicago. Et que son premier album, il est sorti en 2018, qui s'appelle Crash avec un K. Et en fait, elle a été quand même pas mal active depuis. Elle a son dernier album qui date de 2023, qui s'appelle Heavy. Et donc là, on a entendu le son donc Recipe, qui est sorti dans l'EP en 2020, l'EP qui s'appelle Watch This. Et il y a pas mal de sons que j'avais bien aimé, notamment celui-là. Et bah, si vous avez l'occasion aussi d'aller écouter d'autres sons d'elle, moi je vous recommande d'aller écouter le titre qui s'appelle Moody, qui est aussi super sympa. Voilà.
1: Merci. Et ben moi je vais enchaîner avec encore une fois pas du tout le même univers, mais on s'habitue. Moi je vais vous parler de Dash avec le son Decline Him. Ouh là là, vraiment faut.
2: Ça va, c'était pas si mal. Hein.
1: Il va falloir que je réinstalle Duolingo. Voilà, du coup c'est une rappeuse qui s'inscrit dans la scène en premier temps dans l'underground new-yorkaise. C'est un mélange de rap, de hip-hop industriel, de boom-bap, suivant les morceaux. Pareil, il y a un style assez frontal, qui parle business, pouvoir, mais qui garde quand même cet aspect politique lié à son identité. Donc voilà, c'est tout ce que j'aurais à dire pour l'instant.
2: Trop bien. Que des gens que je connais pas, en tout cas, et que je découvre ce soir. C'est cool.
1: Bah, moi de même, du coup. Et ben du coup, on s'écoute Dash avec le son Decline Him.

0: C'était donc Shade de IAM DDB, si je me
1: Ouais,
0: trompe pas.
1: c'est ça. C'était cool, on était dans dans deux sons un peu bad bitch rap là.
0: Ouais,
1: C'était cool.
0: ouais, ouais.
1: Pour une fois qu'on s'aligne.
0: De ouf.
1: Du coup, IAM DDB, c'est une rappeuse américaine. Elle est active depuis 2017 et elle a sorti déjà 5 albums, donc jusqu'en 2024. Depuis, elle est pas mal en tournée. En fait, je suis allée voir un peu sur ses réseaux. Elle a tourné, fait des tournées pendant très longtemps, et donc bah, jusqu'à actuellement là. Et son dernier album là de 2024, il s'appelle Love Is War, et il est assez cool. Je le connaissais pas trop parce que pareil, ça fait partie des gens que malheureusement j'écoute plus trop depuis. Mais il y a un titre qui est super chouette dans cet album qui s'appelle Bête, que je vous recommande. Et voilà. Et là, du coup, bah, le son qu'on a entendu, Shade, il date de 2017, du coup, dans son tout premier album qui s'appelait Hood Rich. Voilà, globalement. Ce que j'ai à en dire.
0: Ok, merci beaucoup. Bah, je connaissais pas non plus, tu vois.
1: Ouais, j'aime bien. C'est très cool. Je trouve qu'elle a aussi une voix un peu. Je me suis fait la réflexion un peu comme Danitza, très. Un peu soul, quoi. Je
0: Carrément.
1: trouve ça trop chouette.
0: Et ben, moi, je vais faire du coup ma petite introduction sur les ballrooms avant de lancer la musique. J'avais déjà promis sur la dernière émission d'en parler un peu plus. Je vais pas trop non plus m'attarder parce que c'est pas trop le sujet non plus de l'émission, mais ça me paraît important quand même de faire un petit rappel sur ce que sont les ballrooms.
1: Ouais.
0: Donc les ballrooms, c'est né dans les années 60-70 par des personnes queer, noires, latino, qui en général sont mises à la rue ou marginalisées dans les espaces LGBTQIA+ dominants. Donc en réponse de ça, se créent leurs propres lieux pour exister, qui sont donc les balls. Les balls, c'est les lieux en eux-mêmes. Les ballrooms, c'est les événements qui se passent dans les balls. Donc pour avoir leur place, performer et pouvoir être connu. Donc voilà, à la base, on parle des ballrooms à Harlem en 1920 à cause ou grâce au battle de rue. Mais la scène ballroom en elle-même, elle s'est vraiment construite dans la sécurité lieu clos pour échapper aux discriminations à partir de 60-70. Et donc dans tout ça, assez rapidement, on va voir la création d'une structure centrale qu'on appelle les house. Donc c'est des familles choisies qui vont en général pouvoir accueillir, parfois loger, et vraiment cette idée de transmettre des codes, des savoirs, et voilà, vraiment créer cette manière de survivre ensemble. Donc chaque house est dirigée par des figures appelées mother ou father, qui vont venir accompagner les membres. Donc les membres, c'est plus souvent des jeunes précaires, parfois rejetés aussi de leur environnement d'origine. Et donc dans ces ballrooms, les participantes concourent dans différentes catégories. Il y en a qui sont liés à l'apparence, comme face ou runway, et d'autres avec la performance. Donc une des plus connues aujourd'hui, c'est le voguing. Il en existe de plein de sortes différentes. Je pense qu'on en a tous déjà vu sous une certaine forme, mais voilà, à la base, c'est né dans ces espaces et ça s'inspire des poses de magazines de mode, tout en venant du coup les détourner en chorégraphie. Donc, ce qui est important de comprendre, c'est que les ballrooms, c'est pas juste une fête, c'est des espaces qui sont politiques et qui émergent dans un contexte de racisme, de transphobie, de précarité. En plus de ça, en pleine crise du VIH. Donc, c'est ça qui a permis de créer du soutien et d'avoir une puissance d'impact collective. Donc avec le temps, la culture, elle va sortir de l'underground, par exemple popularisée avec Madonna. Donc pour celles qui veulent en savoir un peu plus et creuser, il y a plein de documentaires super intéressants. Le plus connu, c'est, il me semble, Paris Burning. Il y a une série qui commence aussi à être populaire, qui vulgarise plutôt bien, qui s'appelle Pose. Donc où il y a tous ces univers et toutes ces figures, ces icônes de ces années-là, comme Eleganza, etc. Toutes les house qu'on a entendu parler. Pour les gens qui regardent Drag Race, en fait, ça fait beaucoup de références quand on voit ces deux séries-là. En France, on a aussi Ballroom, Danser pour exister. Pareil, c'est une mini-série documentaire, mais du coup qui se consacre plutôt à la scène parisienne actuelle. Donc voilà, ça permet aussi de voir l'évolution avec ce qu'on a aussi actuellement, parce que la scène ballroom continue d'exister et d'évoluer. Et voilà, elle a énormément influencé, que ce soit la musique, la mode, la danse. Et je trouve que c'est important de ne pas oublier d'où elle venait. Donc voilà. Et je pense que du coup, dans le son que je vais vous faire écouter de Baby Boy, avec le son Miss Beach, on va reconnaître le son iconique des ballrooms pendant les voguing. Là, je ne vais pas l'imiter à la bouche, ça va être horrible.
1: On va l'écouter, ce sera plus simple.
0: Et voilà, Baby Boy, du coup, c'est une performeuse rappeuse. Et je trouvais ça intéressant, du coup, de mêler le voguing et les ballrooms avec du rap. Je trouve que ça crée vraiment cette dimension théâtrale, attitude, que je trouve pas ailleurs. Et du coup, voilà, je trouve ça pertinent de, pertinent de l'amener ici. Donc on va s'écouter Baby Boy avec Miss Beach.

0: C'était donc Lee Kelly 47 avec le titre juste avant Girl Blunt, et tout de suite du coup c'était un Colors en plus de Bad Girl Flex. Est-ce que tu as des choses à nous dire?
1: Ouais, carrément. Bah en fait Lee Kelly 47, moi ça m'a j'ai trouvé ça bien que t'enchaînes avec le son Ballroom qu'on avait entendu juste avant. Parce que je trouve que dans certains de ces sons, il y a un peu une vibe ballroom. C'est pas exactement les mêmes sonorités, mais...
0: Il y a une rythmique, enfin, il y a un pattern.
1: Ouais, je trouve qu'il y a un truc comme ça qui est super chouette et qui, du coup, est pas mal utilisé par des artistes voguing. Et en fait, du coup, c'est une rappeuse américaine qui gardait pas mal son anonymat jusque-là, parce qu'en fait, pendant longtemps, elle a été cagoulée sur... Enfin, elle faisait pas apparaître en public son visage, quoi. Et jusqu'à l'année dernière, en fait, c'est vraiment tout récent, où avec son dernier album, et ce qui est son cinquième album, donc elle n'est pas nouvelle dans la scène rap, quoi. Et du coup, elle dévoile son visage sur la cover, quoi.
0: Reveal de fou.
1: Ouais, carrément, quoi. Et surtout que ça faisait pas mal partie de son style, tu vois, visuel, ouais. D'avoir des bandanas et des cagoules sur la tête, où on voyait juste sa bouche et ses yeux, quoi. Mais du coup, là, elle a pris cette décision-là de sortir de l'anonymat. Et donc, entre autres, via... Attends, je ne sais plus si dans le Colors, on ne voit pas encore son visage. Hein.
0: Non,
1: dans le Colors, c'était avant...
0: C'est un bandana aussi. Ouais.
1: Incroyable.
0: Ouais.
1: Mais du coup, elle avait fait ce Colors Show du coup, sur YouTube. Là, je ne sais pas de quand il date, mais du coup, il date sûrement de au moins 2024.
0: Il y a 6 ans, ouais.
1: Ouais, quand même, hein. Punaise. Et du coup, c'est une artiste, donc c'est une rappeuse qui mêle pas mal les sonorités. En fait, elle aussi vachement entre le rap un petit peu de ballroom. Moi, j'allais citer ce mot-là, même si je sais pas si c'est hyper pertinent, mais voilà, il y a un peu une vibe et du coup des rythmiques aussi un peu afro. Mm-hmm. Et donc le son qu'on avait entendu juste avant, la Girl Blunt, il était sorti en 2018 dans un album qui s'appelle Acrylique et qui a 19 titres. Donc vraiment, il y a beaucoup de choses à aller écouter.
0: Au charbon.
1: Ouais, et voilà. Et puis moi, je recommande aussi un truc que j'ai pas encore vu, mais qui je sais qui est forcément bien. Elle a fait un Tiny Desk, en fait, il y a un moment maintenant. Et voilà, il dure à peu près un quart d'heure et il est dispo sur YouTube. Donc il faut que je prenne le temps de l'écouter, mais
0: beaucoup de choses à diguer.
1: Allez voir, parce que ça doit sûrement être assez exceptionnel. Ouais, en live.
0: Franchement, déjà j'étais impressionné, j'étais en mode mais qu'est-ce que cette personne ne sait pas faire? Enfin, du coup, elle chante, elle rappe et tout.
1: Ouais, je crois qu'elle vient pas mal du gospel aussi.
0: Ah.
1: Pas mal dans sa famille et tout, elle a grandi pas mal avec ça.
0: En plus, je sais pas, j'ai l'impression que pour de nombreux artistes, avoir un Colors, c'est un peu l'aboutissement.
1: Ouais.
0: Donc c'est un peu comme un trophée, je trouve.
1: Ouais, grave. Et puis c'est une médiatisation aussi importante. Je pense qu'il gagne pas mal de fanbase avec ça, quoi.
0: Ouais, carrément. En plus, NPR Music plus Color, franchement, c'est déjà un beau palmarès, je trouve.
1: Franchement, ouais, elle est vraiment bien... elle est là, quoi.
0: Elle est bien installée, ça se sent aussi.
1: Grave.
0: Est-ce que je peux enchaîner avec un de mes sons? Vous êtes toujours sur Radio Campus 88.3, je dis jamais assez.
1: C'est vrai, on enchaîne, mais faut rappeler les bases.
0: je vais vous présenter Chase Icon avec le son Bones on Me. J'ai pas énormément de choses à dire. C'est une esthétique qui est plutôt rap, digicore, voire hyper pop. Elle a pas mal travaillé justement avec des sons comme. J'ai oublié le nom, c'est super. Une icône de l'hyperpop, pas Coucou Chloé, mais dans ces eaux-là, avec Arca notamment, ce genre de personnes. Et voilà, donc elle joue avec plein de clichés, on va dire, genre l'argent, la sexualité, mais avec une touche d'ironie. Donc voilà, c'est un rap qui dialogue vachement avec la culture des réseaux, les fanbases, etc. Moi j'appelle ça des sons... Crunchy et Cunty. Donc je sais pas si ça parle, mais Crunchy Cunty.
1: Trop drôle. Et c'est croustillant et c'est Cunty.
0: Exactement. Et donc voilà, je vous propose d'écouter Bones on Me de Chase Icon.

0: C'était donc Hnico avec le son SAS Pancakes. Je ne sais pas si je le prononce
1: SAS Pancakes, ouais, c'est ça. Hein. Ouais,
0: avec
1: ouais.
0: Deux S à la fin, pardon.
1: Ouais, du coup, Hnico, bon, y a beaucoup de choses à dire.
0: Sacré palmarès aussi.
1: Là, j'ai passé un de ses tout premiers sons dans un de ses premiers EP, qui, ça datait de 2017. Mais du coup, bah, pour en parler un peu, c'est une Américaine qui est du coup basée en Angleterre. Elle mêle la pop avec le rap et voilà, déjà fité avec plein de super artistes qui sont tout aussi stylés qu'elle, quoi. Et en fait, elle a notamment une de ses forces, je trouve, c'est vraiment son univers visuel. Vraiment, c'est hyper développé, c'est hyper extravagant. Des fois, c'est fantastique, des fois, c'est dans le SF, des fois, c'est kawaii. Enfin, vraiment, genre, y a plein de... Enfin, voilà, ses clips sont extraordinaires et son stylisme est fou. Vraiment, ses shows sur scène sont

0: parce qu'elle avait produit le son Paint the Town Blue pour la série. Et en fait, quand tu connais Ashnikko et quand tu connais Arcane, tu te dis bah oui, en fait, c'est vraiment la même DA, c'est vraiment c'était fait pour elle, quoi. Voilà. Et puis je recommande entre autres de Ashnikko un autre son aussi, moi, que j'aime bien, qui est un feat avec Princess Nokia, que t'as fait écouter la semaine dernière. Et le son donc avec les deux, ça s'appelle Slumber Party et il est super cool aussi.
1: Bah, c'est vrai qu'Ashnikko, elle a touché à plein de trucs, on la retrouve dans plein de domaines. Bah, tu en as parlé pour Arcane, pardon. Moi, j'avais découvert pour les clips vidéo de... Je crois qu'à l'époque, c'était League of Legends.
0: Ah oui.
1: Enfin bref, si vous êtes un gamer, vous l'avez retrouvé un peu partout aussi, dans de l'animation, etc. Enfin, elle touche à tout. Et c'est vrai qu'elle a un univers vraiment, vraiment ouf. Je la compare un peu avec Banshee, qui a un univers aussi assez féerique et sombre à la fois.
0: Ouais.
1: Enfin, vraiment, pour moi, c'est les artistes avec une DA qu'il faut vraiment... Enfin, c'est les personnes, je suis en mode, la personne a sorti un son, je vais voir le clip directement.
0: Ouais, carrément.
1: Donc voilà, on arrive vers la fin. Je vais peut-être lancer un dernier son.
0: Oui,
1: est-ce qu'on se dit au revoir maintenant? Est-ce qu'on tente après?
0: Ouais, je pense qu'on peut tenter un son pas trop long, puis après on se dit deux, trois petites phrases pour se dire au revoir.
1: Allez, eh ben, je ne parle pas plus et on va écouter Key Gold avec Set Me Free.
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0: On arrive donc à la fin de cette émission de Contreflow. C'était donc Zéro et Margot. On va laisser la place à la classe internationale parce que le contrôleur est allumé, la clé USB est branchée, le tryhard est activé. donc voilà, on va vous laisser avec la classe internationale et puis on se retrouve mercredi prochain à la même heure.
1: Exact, à la semaine prochaine.
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1: 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Il est 22h30.
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0: 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Il est minuit.
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0: 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Il est 1h du matin.
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0: 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Il est 2h.
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